0: avec Enzo Gallo. Enzo Gallo, c'est un petit orchestre, un quatuor ou ouais, quelque chose comme ça, à la Marino Marini, à la Carosone, un peu, qui reprend un peu le même répertoire d'ailleurs, de chansons napolitaines des années 60 avec de la guitare électrique et de la chambre d'écho. Enzo Gallo, Butta la Chiave, c'est un morceau aussi où intervient la guitare qui parle, vous savez, cette mode dans les années 50 où on faisait parler les guitares. La guitare fait... Oh, tais-toi la guitare.
1: Mais non.
0: Voilà, voilà. Bah, vous avez compris.
1: Moi j'aime bien quand elle parle.
0: Caudry Chacha, inopinément. Pour oui. Une caudry, c'est une sacrée caudry, vous allez voir. Et Enzo Gallo, Butta la Chiave, sur un 25 cm, la voix de son maître.
2: Il faut juste rappeler que Boris Vian aussi a beaucoup écrit pour Henri Salvador.
0: Oui, avec.
2: À l'époque, Roll Mops, Henri Cording, etc. C'est quand même extra. Hein. Oui. Une chanson comme Je peux pas travailler, c'est un chef-d'œuvre. Enfin, là, je suis sérieux, extra. Voilà, c'est tout. Caudry Chacha, inopinément, c'est parti.

0: Bene a tutti! Oh, grazie, Rovirda! Grazie!
1: Bestial!
2: La guitare qui parle, on pourrait faire une émission spéciale. Petite émission spéciale, parce que je vais avoir 6 ou 7 morceaux. Donc, il faudrait parler beaucoup, ou alors...
3: Je pense en avoir 2 ou 3.
2: C'était l'Esuberante Enzo Gallo.
4: Gallo.
2: Ça veut dire exubérant.
4: Ouais, tout oui. À fait.
2: C'est vrai. C'est tiré de Tutta l'Italia, un disque 25 cm de chez La Voix de son Maître, volume 2. Et je l'ai en plusieurs exemplaires, mais j'arrive jamais à trouver le volume 1. Je crois que vous l'avez parce que je vous l'avais proposé mon double et
3: vous l'avez
2: dit
3: offert.
2: Je vous l'ai déjà offert. Ben, j'en ai un autre alors.
3: À moins que ce soit Julius Le Robert.
2: Oui, enfin, en tout cas, on trouve facilement le volume 2, mais le volume 1 m'est encore inconnu.
3: C'est une très belle pochette.
2: Oui, avec un dessin où ils sont dans une charrette tirée par un cheval et il y a un monsieur en vélo avec des moustaches en guidon de vélo. Ça tombe bien quand vous faites du vélo. Il ne faut pas
3: avec
2: se tromper.
3: Un dessin extrêmement stylisé.
2: C'est bleu, la pochette est bleue.
3: C'est de toute beauté, avec un chariot, comment dire, qui est décoré.
2: Rafraîchissant. Les musiciens sont dedans, comme pour le carnaval.
3: Voilà, tout juste.
2: Voilà. On va passer à un truc différent. C'est Clyde Borley. Clyde Borley a un disque intitulé « Musique en 5 dimensions ». Clyde Borley et ses percussions.
3: Oui, donc Clyde Borley et ses percussions.
2: Ouais, il a fait ce disque avec Léo Clarins. Vous connaissez Léo Clarins
3: qui
2: œuvrait déjà dans les années 50.
3: Dans Daktari.
4: Dans la crème.
2: Dans les années 50, dans le côté exotique, exotica, mambo, cha-cha, et musique inquiétante de la jungle avec des clavecins et des petites flûtes discordantes. Il faisait déjà dans l'exotica, Léo Clarins. Et là, avec Clyde Borley, il a réitéré, mais plus tard, dans les années 60, avec ce genre de disque où on apprend le nom de tous les micros qui ont servi à l'enregistrement, vous savez. Alors ça pourrait vous intéresser.
3: Ça, c'est genre plus pour Charlie.
4: Je veux bien regarder la pochette, du coup.
2: Alors, le Telefunken Neumann, le type U47, U47P, le U67, l'Altec 639, le RCA 44BX, etc. Alors, il y a tous les noms des musiciens.
3: Là, c'est comme si on m'offrait des vins. De...
2: Les musiciens sont tous crédités aussi. Alors, il y a Paquinet, au trombone, il y a toute la crème des jazzman qui ont œuvré dans la variété français.
3: Roger
2: Parce que
3: Bourdin.
2: Clyde Borley, c'est français, je ne sais plus le pseudo de qui c'est, mais voilà. Mais voilà. Et donc, c'est un disque franco-français et le morceau que nous allons entendre, c'est Afromania. Je l'ai choisi exprès pour Charlot parce que je sais qu'il va aimer ce genre d'ambiance. Voilà.
4: C'est vrai que c'est quand même rare, en lisant ça, qu'on ait toute la chaîne, hein, en fait, sur quelle Magneto ça a été enregistré, etc.
2: Ah, il y a des disques sur commande, ils font ça aussi, ouais.
3: Il y a même des schémas explicatifs.
2: Il y a même des schémas avec l'endroit où sont mis les musiciens. Putain. Et puis le nom...
4: C'est cool, ça.
2: C'est intéressant, oui. Enfin,
4: ça me passionne.
2: Ça frime, quoi. Vous montrez ça à des jeunes femmes qui n'y connaissent rien.
4: Ouais,
2: elles sont impressionnées.
4: J'ai mis un Carbid 14 sur ma 103 SP. Je tire le pot à dos dans les montées.
3: Tuning.
2: Afromania, Clyde Borley. Ça sera suivi de Lorenzo Gonzalez, Historia de un Amor, un classique par un chanteur qui chante bien sur un 45 tours Odéon. C'est une séquence exotique.
3: C'est y part.

0: Lorenzo González, élu meilleur chanteur de l'émission avant même que l'émission soit finie.
1: Oui, ah,
2: c'est
1: alors,
2: clair. On a juste été une tous chose. Séduits.
3: Juste une chose, c'est pas Speedy González, c'est non. Ramolo González.
2: Ah, c'est clair.
3: Mais.
2: Ouais. Mais ça, c'est.
0: Ah, c'est bien, encore une blague, j'ai pas besoin de faire. Alors, c'était pour détendre l'atmosphère après l'inquiétant Afro-mania.
3: Alors là, moi,
0: c'était
3: je
0: vraiment l'affreuse mania. Ça foutait la trouille. Hein. Bah, c'était pour vous. Hein.
2: Bah, je kiffe quand on a la trouille. Alors,
3: je vous tire mon chapeau quand même parce que c'était extra.
0: Ouais, ouais. Et il y a d'autres morceaux super. Il y a même des reprises. Attendez
2: voir. Allez, reprises.
0: Non, mais c'est il y a deux, trois créations comme ça. Et il y a Rose de Picardie, vous voyez. Il y a Fever, il y a La Valse des Lilas. Enfin, il y a des morceaux qui où on pense que ça ne va pas être terrible et c'est quand même bien. Il faut dire que quand on voit l'équipe qui s'est employée à enregistrer ce disque, c'est du sérieux. Hein.
2: Alors, ah bah de toute façon quand on a la playlist du matos
0: et c'est à l'époque où quand on
3: enregistrait gatefold
2: ça sort
0: c'est une époque où quand on était derrière des tables de mixage et tout on était en chemise cravate monsieur et pas en t-shirt débraillé comme maintenant hein.
2: Ah et qu'est-ce qu'il a mon t-shirt hein.
0: Non il est propre
2: oui il est propre
0: on je voit vous avez descendu un canapé quand même
3: il y a vraiment ouais. du beau linge hein. Il y a Raymond Guillot.
0: Ah il y a Claude Bollinge.
3: Il y a Jos Pacelli.
0: Oui il y a Bazzelli.
3: Il y a Charles Verstreit.
0: Paquinet je crois au trombone.
3: Michel Paquinet.
0: Au trombone.
2: Les rois du grand blanc.
0: Il y a du vibraphone aussi.
3: Alors Armand Molinetti à la batterie.
0: Ah Molinetti qui a enregistré des rocks super.
3: Jean-Claude Casatsu.
0: Casatsu qui deviendra directeur de l'opéra de je ne sais quoi par la suite. Voilà à quoi il s'amusait quand il était jeune.
2: Et je suis impressionné.
0: Impressionnant.
2: Ah, moi, je suis impressionné.
0: Enfin, en fait, c'est plein de musiciens, en fait.
3: Je ne parle pas, il y en a d'autres encore. Il y a Fred Thomas, enfin bref. Donc, Clyde Borley et ses percussions, Afromania.
0: Musique en cinq dimensions. La pochette, c'est une note en fonte. Une croche en fonte qui doit faire 3 kilos qui tombe sur une vitre et qui éclate la vitre.
3: Oui, ouais. Donc Clyde Borley et ses percussions, Afromania.
0: Musique en 5 dimensions, la pochette c'est une note en fonte, une croche en fonte qui doit faire 3 kilos qui tombe sur une vitre et qui éclate la vitre.
3: Oui, voilà.
0: Voilà.
3: Donc une

0: Alright, plus tard. Et c'est un original, c'est américain, je crois. Et c'est très bien. Super rythme, super tube. Enfin, si vous ne le connaissez pas, c'est pas un tube pour vous, mais ça va le devenir. Et ça sera suivi de Gary Lewis et des Playboys Hard to Find. C'est un disque pas facile à trouver.
1: Gary Lewis, c'est le Merci Beat, non? C'est peut-être pas le même.
0: Non, non, non, non, non. Non, là, on reste dans la musique américaine instrumentale, pas surf, mais quelque chose comme ça. Ouais.
1: Et Jewel, c'est Bijou, alors?
0: Ouais.
2: Exact. Ça, je confirme.
0: Akins, Akins, Jewel, Jewel Akins, mais Jewel au pluriel, mais là, lui, c'est Jewel, c'est son prénom. C'est un bijou. Donc, c'est Bibi Akins, les oiseaux et les abeilles.
1: L'impatience est à son comble. Jewel Akins, The Birds and the Bees. 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
0: Bisous à tous.
1: Et ça chauffe du tonnerre de Zeus.

0: Gary Lewis et ses Playboys Hard to Find, un disque que vous ne réussirez pas à trouver.
1: Il n'y en a qu'un.
0: Il est là. Et avant, Joel Akins, The Birds on the Bees on the Flowers on the Trees, du Jonathan Richman avant l'heure. Voilà, c'est avant l'heure, oui, c'est bien. Et sinon, on parlait, on était en pleine comparaison entre la littérature de... Je ne sais pas pourquoi Charlot nous amène là-dessus.
1: Parce que je suis
0: entre
1: pas
0: Boris
1: grand...
0: Vian et Bukowski.
1: Ouais, je ne suis pas un grand lecteur, donc forcément...
0: L'un qui jouait de la trompette, l'autre se faisait souffler dedans.
1: Ouais, voilà.
2: Mais, oh, ouais, mais... oh, le mauvais.
0: Mais je ne dis pas lesquels.
1: Mais c'est tout à fait ça, en fait.
0: Enfin, vous parliez sexe et...
1: Bah, les mal-aimés, les côtés un peu losers, ou t'as le côté, voilà, bon, mais j'ai pas lu grand-chose dans ma vie, donc forcément, mes comparaisons, toi.
0: Mais vous avez lu les livres ou juste le quatrième de couverture ?
1: Non, je crois que j'ai, franchement, j'ai lu la préface.
0: Ah, bah c'est bien.
1: Je me suis arrêté
0: c'est
1: là.
0: J'ai c'est un bon
1: après,
0: début.
1: Après les fiches résumées de mes camarades de classe.
0: Ah oui, oui, c'est bien de...
1: Ouais, bah écoute, allons plus court.
0: Au moins, ça sert à quelque chose, quand même.
1: Exact.
0: On continue ou on arrête là ?
2: Oui, ben on continue, alors... Il me semble que nous nous acheminons vers une petite séance blues.
0: Eh oui, un peu blues, ouais. Bluesy quoi. Avec Undog Taylor, un drôle de 45 tours jump que m'a offert l'ami Big Joe, gentiment, que je remercie encore. Big Joe, c'était un chroniqueur de l'opération Kangourou au siècle dernier, qui était spécialisé dans le rock'n'roll français d'avant Johnny Hallyday.
2: Ah bah ouais. Ah, parce qu'il y a eu du rock avant Johnny.
0: Eh oui, monsieur. Désolé de vous
2: décevoir. Je peine à le croire.
0: Désolé, mais c'est comme ça. C'est la vie, monsieur. Il faut des fois avaler
2: des
0: hors d'œuvre. Undog Taylor, il joue de la guitare quand il est déjà assez vieux. Il a 6 doigts à une main, mais il s'en sert pas. Il s'en sert pas des 6, comme Django Reinhardt. Et dans les années 70, il a sorti des disques qui ont marché du tonnerre de Dieu. Ça, chez moi, déjà, et puis chez des amis.
2: Oui, par voilà. Exemple chez moi aussi.
0: Ouais, chez vous aussi, ouais. Donc, et il jouait surtout d'une guitare un peu saturée avec un bottleneck et un son très
2: grande vivacité.
0: Très, très particulier et très, très jouissif.
2: Oui,
0: Du blues festif, quoi, en gros.
2: Absolument.
0: Yop la boum. Undog Taylor Take 5 sort un 45 tours jump et Joe Tex, c'est autre chose. Je viens de redécouvrir il y a quelques jours Joe Tex avec le Monkey's Uncle. C'est un 33 tours Pickwick, un 33 tours qui coûte pas cher. J'ai poussé le curseur vers le haut. Vous pouvez dire quelques mots avant que j'envoie le disque.
2: Alors, juste pour vous dire que l'opération Kangourou travaille sans filet, donc nous n'avons aucune note. Donc, nous faisons appel à notre mémoire plus que défaillante pour entretenir la conversation.
1: Je confirme.
2: Voilà.
1: Sous l'œil de l'huissier.
2: Et voilà, il fallait que ce soit dit parce qu'un jour ou l'autre, la supercherie eût été éventée et nous eussions été gros gens comme devant.
0: Ouais.
2: Voilà, je tenais à le dire. Alors, sans plus attendre.
0: Super chérie. Ouais.
2: Et puisque c'est extra, Undog Taylor, Take 5, suivi de...
0: Donne-moi 5.
2: L'extravagant Joe Tex, Monkey's Uncle. C'est parti. Ouais!

0: Jotex, Monkeys, Uncle, et avant c'était Undog Taylor avec Take 5.
1: Les singes ont des oncles.
0: Ouais. Ah ouais.
1: Ouais, bah écoute, pourquoi pas. Hein.
0: Bah, 5.
1: 5
0: cinq ongles à chaque main. Ouais, on parlait du sixième doigt de Undog Taylor, mais c'était vraiment un sixième doigt sur une main. Hein, en fait.
1: Mais Uncle, c'est plus oncle, et Nails, c'est les ongles.
0: Ah oui. D'accord. Ah, le traducteur nous induit avec plein d'erreurs.
1: Pour une fois, non, c'est pas ça.
0: On va passer à un truc qui va vous plaire, c'est Johnny Hallyday. Johnny Hallyday. C'est écrit. Ah, c'est écrit comme ça.
1: Regardez. Un grand intimateur.
2: Rock à Memphis.
0: Avec
1: un
0: super disque que j'ai découvert en cassette quand j'étais gamin. Et avec des textes de Mallory et de Long Chris qui sont superbes. Nous allons entendre le morceau Adieu Miss Molly. Oui, il s'agit de Johnny Hallyday. Hein. C'est juste que le lettrage fait qu'on a du mal à lire. Ouais, c'est combien? Ah oui, c'est moi qui ai mis. Ouais.
1: 700 non, balles.
0: 700 balles, ouais. Non, c'est moi qui ai rajouté. Il y avait une étiquette sans prix.
1: Quel voleur, ce colonel.
2: Le colonel, hein.
0: Non, mais c'est juste pour moi.
1: Non, mais ça, c'est le prix du cœur, c'est ça. Tu aimes Johnny, ça vaut
0: moins
1: 700
0: balles.
1: C'est pour
0: moi et pour mes héritiers.
2: C'est ses notes, 700 balles. 700 sur 20, ça veut dire que c'est un bon album.
1: C'est énorme.
0: Adieu Miss Molly, avec ces quelques vers qui m'ont toujours impressionné. J'étais venu ici pour réparer votre télévision et je me retrouve au lit sur un volcan en éruption.
2: Eh oui.
0: Et bah, tout l'album est comme ça, hein. Les textes de Mallory sont superbes.
2: Bukowski peut s'accrocher. Hein.
0: Ouais. Et ça sera suivi d'un truc que j'ai découvert un peu plus tard, c'est Robert Gordon, qui était un mec qui faisait du rock'n'roll à l'époque punk.
2: Avec le guitariste Link Wray.
0: Avec Link Wray.
2: Ça c'est 77 ou 78.
0: Ouais, 77, ouais. Et voilà, c'est l'avance Stray Cats. Et voilà, c'est bien. C'est un disque que j'ai toujours eu. Bah, on peut dire c'est le premier disque que j'ai volé. En fait.
1: C'est un peu gay derrière, non?
0: Ouais. Hein, bah, c'est franche camaraderie.
1: Ouais, voilà.
2: C'est ce qu'on appelle une bromance.
0: C'est débardeur et chemise ouverte jusqu'au nombril. Mais bon,
1: c'est un fond rose.
2: Le guitariste, rose. C'est Link Wray.
0: Oui,
2: Link Rumble Wray.
0: Un monument du rock'n'roll américain.
2: Oui, du
0: surf.
2: Du surf, garage.
0: Bon, rock'n'roll. Hein.
2: Rock'n'roll.
0: Ouais.
2: Eh bien, encore
0: une
2: petite sélection que nous pouvons dédier donc à Big Joe, puisque là, c'est du Johnny et du Robert Gordon.
0: Ah bah oui, alors là,
2: ceci ne devrait pas lui déplaire. Ouais.
0: Adieu, Miss Molly.
1: Vous okay.
0: C'est super, vous allez voir, le texte est formidable.
2: On a hâte,
1: je vois son enthousiasme.
0: Et le morceau sélectionné de Robert Gordon, c'est The Fool. C'est un morceau de Lee Hazlewood. Il reprend des classiques de Billy Lee Riley, Flying Saucer Rock'n'Roll, Red Hot, et puis d'autres classiques du rock, on va dire. Et puis là, il y a un peu ce morceau qui est un peu différent. Voilà, c'était pour varier les plaisirs.
2: Allons-nous être emportés par The Fool? Et c'est bien possible. C'est parti.
0: The Fool, ouais.

0: Vous aimez ça le rock, vous, hein?
1: Ah oui.
2: J'aime pas le rock.
3: Grand titre.
0: Le rock,
3: exact.
0: Plus de quand il date
3: 77.
0: Le rock à Memphis.
3: Il me semble, ouais, puisque je suis allé voir.
0: 75.
3: Oh, j'ai perdu.
0: Ouais. Je savais bien parce que en 77, j'écoutais les Sex Pistols, j'écoutais plus Johnny. Je réécoute depuis.
1: Écoute les deux depuis.
0: Depuis que les Sex Pistols sont séparés, je suis retourné à Johnny. En fait.
1: Oui, il a fallu qu'en 78, il prenne une décision.
3: C'est un va-et-vient, disons.
1: Il a quand même attendu.
0: Le va-et-vient, j'aime bien, moi.
3: Ah, bah écoute, quand c'est bien fait.
0: Ouais. Il nous reste du temps, là
3: Moins de 9 minutes.
1: Ah.
0: Ça fait deux morceaux plus un indicatif de fin, c'est génial. Voilà. On va pouvoir écouter Richard Hell. Alors, ça veut dire Richard, Ricky l'Enfer.
1: Ricky l'Enfer.
0: Chez Margerin.
3: Oui. Eh ouais. Monsieur Margerin.
0: Et Marc Arian. Marc Arian, vous le connaissez, Marc Arian ? Là, c'est un bon Arian qu'on va écouter.
3: Mmh. Très bien.
0: Parce qu'il y en a des mauvais.
3: Ah bah ça.
1: Mais il y en a des bons.
0: C'est le morceau Liberté.
3: On m'a toujours dit que j'étais bon à rien.
1: C'est comme Bob Blanca.
0: Voilà, c'est comme tout. Hein. Excusez-moi, mais même chez Brassens, il y a des mauvais morceaux.
1: Oui, oui, c'est vrai.
0: C'est vrai. Mozart, non, mais Brassens, oui. Richard Hell. Alors, c'est un punk new-yorkais, vous qui connaissez bien New York.
3: Ouais.
0: Alors, il se prenait pour un poète un peu et il faisait de la chanson punk. Voyez.
1: Oui, un peu.
3: Et puis ça, le slam, ça vient des punks
0: après,
3: aussi.
0: Après, il a pris de la drogue et puis il s'est dit que c'était trop fatigant le rock. Alors, il a écrit des bouquins.
3: J'ai cru la drogue. La drogue, ça fatigue.
0: Oui, ouais, bah voilà, c'est ça. Du coup, ça donne
2: ça
0: plus envie de faire un groupe de jeunes. Quoi.
2: Ouais, ça rien, t'as un bon à rien après.
0: Voilà, Richard Hell. Alors, là, un titre, vous êtes traducteur toujours ?
3: Je suis prêt.
0: The Kid with the Replaceable Head.
3: Ah, c'est le petit garçon où on peut remplacer sa tête.
0: Ah, voilà, d'accord. 33 tours celluloïdes.
3: Beau titre.
0: Donc, alors, poupée en celluloïde.
3: Ouais, ouais.
0: Ah, c'est on remplace sa tête.
1: Alors,
3: mais moi je suis le traducteur parfait, je traduis tout à l'envers.
0: Très bien.
3: Mais ouais.
1: Richard, comme les autres. Richard L, c'est probablement un pseudonyme.
0: Oui.
1: Mais il se trouve qu'en Alsace, il y a des Richard L.
0: Oui, c'est
1: mais
0: vrai.
1: Réellement, et une fois il y avait une notice nécrologique dans l'Alsace. Ouais. Où c'était marqué Richard L, etc. etc. Mais où il était nullement question de son passé dans les Voidods ou dans le Television. Donc, j'ai supposé, à juste titre, que ce ne pouvait pas être le même.
3: Mais tu as un bon jugement.
1: Parce que j'étais prêt à mettre sur Facebook RIP Richard L. Mais non, ce n'était pas le même.
0: T'aurais dû. C'est extrait du deuxième album de Richard. Le premier étant super, le deuxième étant moins bien, mais quand même avec des super morceaux. Il reprend quand même les Troggs et les Kings.
3: C'est Darty.
0: C'est Darty.
1: C'est dit par Richard L et Marc Arian.

0: La liberté, c'est ça.
1: On n'a pas vu leur passé. On parle trop.
0: Makarian, liberté, 45 tours, Malatia. Eh oui. Alors, vous avez aimé?
1: Adoré.
0: La liberté. Vous avez aimé la liberté?
2: Ah, Makarian, formidable. Hein.
0: Voilà.
2: Wunder Barala, alors je réfléchissais, mais il me semble bien que je l'ai.
0: Ah,
2: alors je crains d'avoir prêté une oreille inattentive à ce,
0: Le texte est
2: à
0: super.
2: Ce masterpiece.
0: Quand son père l'attend avec un gros bâton alors qu'il a fait l'amour toute la nuit, c'est formidable.
1: Horrible. Horrible. Vivement que ça cesse.
0: Voilà, merci à toutes et à tous de nous avoir écoutés et supportés. Merci de nous supporter. Merci à Cohérent, merci à Charlot.
2: Mais de rien, ce fut un réel plaisir.
0: On se retrouve la semaine prochaine, l'année prochaine, pardon.
1: Ouais, on était fort.
0: Voilà. Sinon, il y aura de la rediff et puis il y aura plein de sites. Enfin, vous pouvez toujours aller sur le kangourou.populus.ch, il y a toujours plein d'émissions. Kangourou.populus.ch. Voilà, salut.
1: Ciao.

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1: Ouais, c'est une transition plus calme, plus smooth que la semaine dernière dans Liminal, l'émission des luxe des eaux en direct sur pinup.org en DAB+, à Mulhouse et à Paris. Il est 13h01 et quelques poussières, voire paillettes.

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1: Tout de même, camarades, tout de même, tout de même, tout de même. Bienvenue dans Liminal, l'émission des luttes des eaux en direct sur Mulhouse et Paris en DAB+, et dans les internets sur pinode-nod.org. Voilà, on commence tranquillement, moins abrupt, moins trash, peut-être la transition que la semaine dernière. La semaine dernière, nous étions à Saint-Michel en grève, en Bretagne, dans les Côtes d'Armor, pour parler pendant plus de 2 heures d'algues vertes. Et cette semaine, nous sommes ensemble en ligne et en direct jusqu'à 14h30, au moins à minima. Pour retourner, si vous êtes d'accord que je vous embarque à Saint-Michel en grève, dans la baie, sur la plage, des histoires de cimetières et un maire fraîchement élu qui, par mon joyeux hasard, a accepté de discuter au microphone. Avant cela, je rappelle que vous pouvez réécouter, télécharger l'émission de la semaine dernière, comme toutes nos émissions sous licence Art Libre 1.3 sur la plateforme podcast.micro-onde avec un S-O-N-D-E-S.org dans le chapitre liminal. Il y a aussi des prises de notes en direct sur un fameux pad qui sont possibles si les personnes le désirent pour cette émission d'aujourd'hui. Un petit point actualité. Il y a 2 jours, au Royaume-Uni, le UK, des élus, représentants et représentantes du peuple, comme il est convenu de dire, se sont réunis à la Chambre parlementaire de représentation des personnes d'un spectre politique très varié pour parler du futur du système de l'eau au Royaume-Uni, car il est catastrophique. Autant vous dire que là-bas, directement, les eaux usées sont rejetées dans les ruisseaux et les rivières sans filtre. La concentration de métabolites issus des consommations médicamenteuses par les humaines et les humains, et aussi par les usages animaux, sont extrêmement élevés, et les métabolites et les pesticides aussi, c'est une catastrophe environnementale, un désastre. Et donc, ces personnes ont répondu, suite à une pétition par le peuple populaire, disons, lancée par Ash Smith, qui s'est rendu célèbre dans le documentaire Dirty Business, qui appelait un référendum sur la propriété publique, voire privée, du secteur de l'eau dans le royaume de la couronne anglaise. Les débats ont duré 3 heures, 66 représentantes et représentants ont pris la parole, ce qui est énorme pour cette chambre de Grande-Bretagne. Ils ont parlé de la destruction causée de l'environnement causée par le rejet des eaux usées directement dans l'environnement, auprès des maisons, dans les champs, dans les ruisseaux, dans le paysage, et toutes les actions qui ont été tentées de fait depuis des années, mais qui n'ont rien changé et que ça devient un problème de santé publique, car cela dégrade fortement l'espérance de vie de toutes les personnes et la santé des plus jeunes jusqu'aux personnes plus âgées aux États-Unis. La plupart de ces personnes qui se sont exprimées dans la Chambre représentante, des fois pour la première fois, ont appelé clairement à redonner une force politique publique face à cette crise environnementale et cette crise de l'eau. À la fin des débats, Emma Hardy, qui est ministre en charge des responsabilités de l'eau dans ce royaume de la couronne anglaise, a quand même été forcée d'admettre que pour des décennies, l'essentiel des services de la vie quotidienne, incluant l'eau, mais pas que l'eau, ont souffert d'une privatisation en Angleterre et dans le Royaume-Uni. C'était un énorme moment de campagne par une force publique par le bas qui a abouti. On peut parler de 200 000 personnes qui ont signé la pétition en ligne, 7 000 personnes qui ont contacté directement par courriel les représentants de la chambre parlementaire, 4 500 personnes qui se sont directement entretenues avec ces parlementaires afin de forcer ce qui s'appelle le problème Thames Water en Angleterre et au Royaume-Uni. On reste toujours dans le point actu. Très prochainement, le 20 septembre de cette année, en France, en Bretagne, il y a un rassemblement contre le déclassement de communes de zones vulnérables au nitrate en Centre-Bretagne. Le rassemblement est prévu au rond-point de la Roque Trait du Don, dimanche 20 septembre à midi. Un rassemblement avec repas partagés et barbecue le temps du midi. Vous trouverez les infos sur epaga-aulne.bzh ou sur agenda.arre, comme les mondes d'arrêt, donc c'est A2REE.bzh. Enfin, toujours point d'actu, ça change énormément des habituels laïus et discussions que nous avons dans Liminal. Aujourd'hui, ce jeudi 17 septembre 2026, des personnes que nous avons très régulièrement eues au microphone de notre émission, avec qui nous avons discuté et débattu, sont à Nancy, en Lorraine, devant le tribunal administratif, pour l'appel en recours face à Nestlé Waters, qui avait obtenu l'invalidation des preuves portées par les parties plaignantes et civiles sur la pollution, uniquement sur la pollution au plastique dans les décharges illégales et aux alentours. C'est aujourd'hui que ça joue à 13h, donc ça commence à peine. J'espère qu'on aura des nouvelles directement en direct à la radio et je pourrai vous en dire au fur et à mesure des minutes qui passent et des heures. Dernier point d'actu, la revue Watergate. Water comme l'eau en anglais et get comme guetter en français, du verbe guetter, GUE2TE.fr, que j'ai trouvé super chouette et j'ai pu m'entretenir ce matin au téléphone avec l'un des tenants et des aboutissants. Je le mentionne car il est vraiment très rare dans la francophonie et encore plus dans l'hexagone européen continental d'avoir des revues dédiées aux questions de gestion de l'eau, aux luttes, au panorama, au travail artistique et au travail scientifique. Voilà. Ceci étant dit, il est temps de revenir à nos moutons. Non, c'est pas une question de moutons, c'est une question d'algues vertes. Les algues vertes. Sujet extrêmement prégnant en Bretagne, sur lequel des fois nous n'avons pas complètement la main. Nous y étions la semaine dernière depuis Saint-Michel-en-Grève, dans les Côtes d'Armor, avec déambulation sur la plage, des enfantes et des enfants de 4 ans, des ruisseaux pollués, des risques de gaz neurotoxiques, l'hydrogène sulfuré issu de la décomposition de cette Ulva aramoricana, cette algue endémique et typique de la Bretagne. Et comme je suis opiniâtre, et bien, j'ai continué ce travail d'enquête, de discussion et de rencontre. Alors aujourd'hui, je vous propose, si vous êtes d'accord, chers auditeurs, auditeurs et auditrices, de retourner dans un voyage embarqué avec moi et avec d'autres à Saint-Michel-en-Grève, dans cette baie qui est magnifique et ce village de 500 âmes qui a un charme que j'adore. Et que je vous invite à découvrir. Après le chant des ruisseaux la semaine dernière, on passe à la colère en fin de Coupe du Monde, à des orages, à une rencontre avec un maire fraîchement élu. Et restez bien jusqu'à la fin de l'émission parce qu'il y a encore plein de choses à annoncer et à découvrir. Ceci étant dit, allons, allons, allons. Je vous propose, pour transition, avant l'embarquement dans quelques minutes, respirez, ouvrez vos oreilles, n'attachez pas vos ceintures, asseyez-vous confortablement ou continuez à marcher et à courir. On se prend des apprendere, toujours de Big Bonobo Combo, sous licence Creative Commons non commercial, et ensuite on part en voyage à Saint-Michel-en-Grève, dans les Côtes d'Armor.

14 juillet 2026, avec mon fils collé dans mon ventre, en écharpe, à Saint-Michel-en-Grève sur la plage. L'équipe de France de football masculine joue contre l'équipe de France masculine de football d'Espagne. Beaucoup de gens s'excitent, ça reste calme dans le village, la marée est basse. Mon fils et moi, nous sommes sur le cimetière marin. Tranquillement, sans le vent. Hier, on a discuté avec Yves-Marie Lelay. C'était chouette. Et avant, et pendant la discussion, et maintenant d'autant plus, à plus de 22 heures, je suis plein de colère au pluriel, et de tristesse au pluriel. Ça brûle partout en France, des incendies, des canicules, au pluriel aussi, des personnes décédées. On est trop calme, beaucoup trop calme. On laisse des personnes vulnérables décédées dans le calme. On laisse notre environnement brûlé dans le calme. J'ai quand même envie de respirer, prendre un temps. C'est pas simple, ça me fait mal, et il faut le faire. Il faut que j'essaye de prendre soin de mes sentiments. Parce que les sentiments sont le terreau, la base, le granit de nos idées. Puis nos idées peuvent diriger nos actions. En tout cas, les consolider d'une manière ou d'une autre. Ça va pas être simple, ça va être dur, mais il va falloir le faire. J'en ai marre, j'en peux plus. Il va falloir reprendre la main sur ce monde.

Allez, 15 juillet, et on descend tranquillement la rue de l'école à Saint-Michel-en-Grève. Il y avait un petit côté derrière moi des ogres de Barbac, avec la rue qui est à nous. Apparemment, ils se sont retrouvés après, je sais pas, 30 ans, 35 ans de baroud et de rue et de concert, et ils ont fini enfin par jouer ensemble. Bref, pour nous ici c'est autre chose. Je descends la rue de l'école à Saint-Michel-en-Grève, direction la plage. C'est marée haute et la fin de la marée haute. D'ailleurs, elle est en train de redescendre. Il y a eu l'orage aujourd'hui. On l'a entendu avec notre discussion avec Julien au café Théodore à juste à côté, là, l'autre côté du rocher, l'Okemo, et tagadang, tagadang, tagadang, tagadang. Mettez-moi du bruit de tambour pour faire du suspense. Quand on arrive sur la plage de Saint-Michel en Grève, la plage du Bourg, eh bien, nous sommes le 15, et depuis le 2 juillet, toujours plat, toujours pas, de résultats de qualité des eaux de baignade affichés sur le panneau par la commune. On parle des analyses réalisées par l'Agence régionale de santé Bretagne. Et ben, on continue un tout petit peu et on tombe sur une barrière. Vous voyez ces barrières ? Interdit stationnement. Alors il y a un gros chien qui fait caca sur la barrière en disant « barré ». Apparemment, les chiens ne doivent pas faire caca. Apparemment, les chiens tout petits ne peuvent pas venir, ceux qui ont un collier. Et puis il est écrit « baignade interdite du 15 au 17 juillet, 13h ». Bienvenue ! Quelle est cette inscription ? Comment je la déchiffre ? Comment je la comprends ? Arrêté temporaire municipal portant interdiction de baignade et des activités blablabla. Le maire de la commune de Saint-Michel-en-Grève, vu le code général L222-12-2, vu le code de santé publique, L1332-3, considérant le risque de contamination des eaux de baignade résultant du lessivage des sols liés aux fortes précipitations observées le 15 juillet 2026 en fin de matinée, considérant que la baignade et les activités récréatives eau avec risque de chute ou de contact important avec de l'eau telle que le kitesurf et le surf présente un risque pour la santé des usagers, sur proposition du maire de la commune de Saint-Michel-en-Grève, et bah, plus de baignade, plus accès à la plage. Alors, dans la réalité, ce tout petit panneau ridicule qui est une feuille A4, enfin deux feuilles A4, scotché sur une barricade au bout d'une plage, un des accès, deux bouts de plage, sur une plage qui fait des kilomètres d'accès, bah, en fait, tout le monde va à la plage, tout le monde se baigne. Tout le monde fait du kitesurf, tout le monde fait la planche à voile. C'est un peu comme pour les algues vertes, en fait. Et une toute petite signalisation, histoire de responsabiliser. En fait, tout le monde va à la plage, tout le monde se baigne, tout le monde fait du kitesurf, tout le monde fait la planche à voile. C'est un peu comme pour les algues vertes, en fait. Et une toute petite signalisation, histoire de responsabiliser individuellement les personnes.

0: sa précaution. Et ainsi, tout le monde est couvert.
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0: Monsieur le récent maire de Saint-Michel-en-Grève, merci de prendre du temps pour discuter. C'est improvisé en plus, on est jeudi 16 juillet, c'est ça ? Il y a eu des orages hier, donc comme souvent quand il y a des orages en façade maritime, la mairie et notamment le maire ou la maire doit prendre ses responsabilités et ça finit souvent par un arrêté municipal interdisant pour la protection de la population les activités sur le plan d'eau, mais on y reviendra un peu plus tard. Ma première question, ça va venir des murmures de la rue, des cafés, des associations de la plage. J'ai entendu beaucoup de personnes qui disaient que vous avez créé la surprise en étant élu aux dernières municipales de mars 2026. Pourquoi, selon vous, ça crée une surprise auprès d'une certaine population ?
1: Je crois que dans une petite commune de moins de 500 habitants, quand une liste se présente contre le maire sortant, c'est toujours effectivement, soit rare, en tout cas difficile de renverser entre guillemets le maire sortant. Voilà. Et je pense qu'il y a un projet, on a apporté un projet sur plusieurs mois avant, au travers d'un travail collectif. On a monté un collectif citoyen qui a travaillé sur un projet de territoire pour notre commune. Et puis, ça apparemment, ça a plu aux électeurs.
0: Ah oui, effectivement, moi, l'une des premières choses que j'ai remarqué en arrivant, parce que j'étais sur le parking qui est à côté de la mairie, c'était cette petite affichette de conseil citoyen qui se forme, je sais pas s'il est formé d'ailleurs déjà, et qui est censé intervenir auprès des élus, donc de la municipalité. Où ça en est, ce conseil citoyen ?
1: Alors, on a fait une réunion publique, c'était fin mai, qui a annoncé

0: que comme on l'avait mis dans notre programme, on allait effectivement mettre en place un conseil des citoyens. On en a brossé les grandes lignes, échangé avec la population, appel à candidature. Donc là, les candidatures nous remontent et en septembre, il va commencer à travailler dès le mois de septembre.
1: C'est de bonnes nouvelles parce qu'on voit pas ça partout dans les différentes communes et communautés de communes françaises. C'est des tentatives de renouvellement de la démocratie, on peut le dire comme ça ?
0: Oui, tout à fait. On pense qu'effectivement, la proximité, on sent de plus en plus de gens qui sentent que globalement, entre guillemets, politiquement, hein, à des niveaux plus élevés, au niveau national, etc., ils n'ont plus tellement de prise, et que la démocratie, elle doit repartir du terrain, du vivre ensemble. Et puis, la commune, c'est le lieu de proximité. C'est là où les gens se croisent, où les élus connaissent effectivement la population. Donc la démocratie, elle se fait, je dirais, sur le terrain. Et il n'y a pas de mieux qu'une commune pour être sur le terrain.
1: Ah, les histoires d'échelle, ça c'est intéressant. Il y a eu des fortes chaleurs aussi à Saint-Michel-en-Grève, pas celle, bien heureusement pour vous, qu'a connue la façade sud-atlantique française. Et ces fortes chaleurs viennent de se terminer par un gros orage hier. Il y a des averses aussi annoncées aujourd'hui. Et donc vous avez pris un arrêté municipal hier en fin de journée, 13h, et qui court jusqu'à... voilà. Je vous laisse expliquer le pourquoi et quel est le rôle de administratif et de responsabilité juridique du maire dans ces cas-là.
0: Alors déjà, il faut savoir que en tant que zone de baignade, comme toutes les plages de France, pendant la période estivale, du mois de juin au mois de septembre, il y a des contrôles réguliers de la qualité des eaux de baignade. À cette période, la fréquence elle est hebdomadaire. Donc, ce qui permet d'informer la population et les communes, effectivement, de la qualité des eaux de baignade. Lorsqu'il y a des orages importants, alors on en a quelques signes, la rivière, le Cardu qui devient trouble et boueuse, la rue principale qui est en pente et que les bouches d'égout n'absorbent plus les écoulements d'eau. Donc là, ce sont des signes visuels qui nous permettent, nous, de dire attention. Donc, j'ai pris un arrêté hier, juste après l'orage, qui est un arrêté à la fois préventif, parce qu'on ne sait pas quelle va être la qualité de l'eau de baignade. Donc, on peut très bien avoir temporairement des Escherichia coli, enfin, une augmentation importante du taux de bactéries dans l'eau. Donc, pour protéger les plus petits, les personnes les plus vulnérables. Et puis, comme je vous dis, il y a des mesures toutes les semaines. Donc toutes les semaines, c'est peut-être aujourd'hui ou demain, je ne sais pas quand le laboratoire passera. Et donc d'abord, on aura déjà l'information et on verra en fonction de ces analyses. Si la qualité de l'eau est bonne, on lève l'interdit. Si par contre, elle n'est pas bonne, dans ces cas-là, tous les jours, il y a à nouveau des mesures qui sont faites et on reprendra un interdit jusqu'à ce que la qualité des eaux de baignade soit correcte.
1: Oui, parce qu'en tant que maire, vous avez la responsabilité de la sécurité des personnes, mais aussi des biens. On a beaucoup parlé dans notre émission au mois de juin de la qualité des eaux de baignade, la manière dont sont faites les analyses sous la responsabilité et l'autorité de l'Agence régionale de santé, comment elle publie l'interprétation des résultats et qu'il y a d'autres formes de lecture, puisqu'on a eu Eau et Rivière Bretagne avec leur campagne La Belle Plage qui utilise les mêmes données de l'ARS, l'Agence régionale de santé, mais qui leur applique une grille de lecture plus proche de celle de l'Organisation mondiale de la santé, ce qui fait un décalage. L'ARS peut dire la qualité des eaux de baignade est satisfaisante, mais avec les mêmes données interprétées différemment, la grille de lecture de l'OMS permet de dire la baignade est déconseillée, voire il faudrait l'interdire. On voit qu'il y a différentes strates d'acteurs, et en plus, c'est pour ça que j'ai été interpellé par le côté échelle pour la démocratie locale, parce qu'un mini bassin versant ou un sous-bassin versant comme Saint-Michel-en-Grève, qui n'est pas la seule commune sur les eaux de ruissellement et de baignade, il faut se mettre à plusieurs pour essayer d'accorder des violons. Comment ça se passe ?
0: Alors déjà, on a quand même la chance d'avoir une communauté d'agglomération qui fonctionne bien avec l'ensemble des communes. Le Trégor, c'est 67 communes. On est 9 communes, on va dire, sur le secteur de Plestin-les-Grèves. Et on a, 5 communes littorales. Donc on a aussi un comité de bassin versant. Alors moi, je suis tout nouveau, donc je n'ai pas encore travaillé dans ce comité, mais qui suit de près, effectivement, les bassins versants de la lieue de grève. Donc à la fois globalement pour l'activité, les activités agricoles, les nitrates effectivement qui se déversent, parce que les algues vertes, on n'en a encore pas parlé, mais je suppose que vous avez peut-être des questions dessus. Donc voilà, donc on essaie de travailler effectivement collectivement sur le territoire, ce qui est une bonne chose. Après, je sais qu'il y a effectivement des normes. Les normes françaises, elles sont faites par l'État. C'est l'Agence régionale de santé qui les fait appliquer. On a eu une réunion effectivement en début de saison avec l'ARS et la communauté d'agglomération, effectivement, où ça a discuté d'un article dans la presse locale, effectivement, sur la classification d'eau et rivière. Après, moi, je n'ai pas à commenter, je ne suis pas un spécialiste. Bon, je sais qu'on est attentif, donc c'est pour ça que d'abord cet arrêté, on l'a pris tout de suite de manière préventive. Voilà, on sait que les seuils peuvent être discutés. Bon, il y a quand même des marges, c'est-à-dire que entre le premier seuil de déclenchement et même au niveau de l'EMS, sur les différents risques possibles, il y a une échelle effectivement différente, mais elle est graduelle. On a quand même des seuils de détection. Et donc, nous, on a trois niveaux. Je pense qu'effectivement, lorsqu'on est déjà dans le deuxième niveau, on peut être un peu plus attentif, notamment pour les personnes qui sont sensibles ou vulnérables, et respecter de toute façon lorsque alors, il n'y a pas forcément d'interdiction, mais quand la qualité de l'eau est dégradée. Il faut savoir aussi que vous pouvez avoir une mesure mauvaise un jour et bonne le lendemain. Et même quand c'est mesuré, ça se trouve, les jours d'avant, peut-être, un épisode pluvieux orageux comme celui-ci, il n'y aura pas eu de mesure, mais la qualité de l'eau, elle aura été plus mauvaise. Donc c'est toujours difficile, vous voyez, à apprécier les choses. Donc, mais en prenant quand même des seuils bas, ce qui est quand même le cas, en tout cas de classification, ça permet quand même d'alerter et de prendre des mesures.
1: Et j'imagine que ça doit faire débat au sein du conseil municipal et puis avec les autres communes et encore plus avec la population, parce que vous avez commencé à le dire et je ne sais pas si je poserai toutes mes questions sur les algues vertes. Je ne sais pas si on a fait le tour de ce sujet aussi, il faut encore le travailler. Mais oui, Saint-Michel en grève est célèbre, je pense sincèrement, mon sentiment, bien malheureusement, sur le phénomène et la catastrophe algues vertes française, qui n'est pas que à Saint-Michel. Je reviens sur les eaux de ruissellement. Alors, il y a différents types d'eaux de ruissellement et les eaux de pluie et d'orage en sont. La France est multi-condamnée depuis des décennies par l'Europe pour sa très très mauvaise gestion. Au classement européen, on est avant-dernier pays de l'Union européenne. Et il y a eu une pirouette juridico-administrative faite il y a quelques années, les deux lois Sapin, Sapin 1 et Sapin 2. L'État a dit « je donne mon pouvoir de gestion et ma responsabilité, surtout des eaux de ruissellement, aux communes ». Alors aux communes dites urbaines, et pour le rural c'est un peu plus compliqué parce que c'est aux EPCI, donc les établissements publics. Merci, il y a trop d'acronymes dans le schéma administratif, et dans les communautés de communes. Avec une délégation de la responsabilité, mais pas forcément une obligation de contrôle, je pense à des plans de prévention et prévision. Parce qu'en France, on est habitué depuis des décennies et des décennies à eau de pluie en façade maritime ou sur les rivières ou sur les lacs et arrêté municipal. Enfin, c'est comme si c'était une habitude culturelle qui ne remettait pas en cause tout un système très complexe et dont les communes, qu'elles soient petites ou même de grande taille, n'ont pas les moyens d'aborder. En tant que nouveau conseil municipal et nouveau maire, c'est un chantier pour vous ou c'est une question qui est trop dure à aborder ?
0: Alors, il n'y a pas de questions dures, il y a des questions qui peuvent demander effectivement, enfin, sur lesquelles on a plus ou moins de leviers. C'est sûr que sur cette question, des petites communes, elles ont très peu de leviers. Ceci dit, ça ne nous empêche pas de suivre effectivement les dossiers, d'avoir des avis, d'essayer de peser également sur les décisions qui sont prises localement. Donc ça, on compte bien effectivement prendre notre part, mais voilà, notre part. On est une commune sur 67 dans l'Agnon-Trégor communauté, en plus l'une des plus petites, mais voilà, on prendra notre part. Alors, à la fois parce qu'on est concerné par ces questions, on a trois rivières avec trois exutoires, donc on a effectivement, dans un territoire qui est fortement agricole, la Bretagne, hein. Mais je lisais encore récemment qu'on a à peu près la moitié de la France, vous citiez connaissant de l'Europe, en tout cas pour ce qui est des nitrates on est, et autres pesticides, la moitié de la France et en alerte, enfin en alerte en tout cas, n'est pas conforme au niveau des seuils qui sont dans nos nappes phréatiques et dans nos eaux souterraines. Donc voilà, donc c'est un vaste chantier. Malheureusement, une commune ne peut pas faire seule, a très peu de pouvoir de décision, mais on peut peser. Et en tout cas, notre rôle, c'est au moins déjà, comme vous l'avez rappelé, la prévention. Ben, on prend des arrêtés. C'est aussi les plans communaux de sauvegarde, ce genre de choses. Donc on essaie dans le préventif. Sur le curatif, on a peu de moyens de pression, mais on prendra toute notre part, en tout cas dans les instances où on est présente.
1: Et parce que il y a quelque chose de presque invisible à la fois à l'œil humain, mais aussi dans les discours, les débats médiatiques, les discours politiques. Des fois, quand on fait la petite souris dans les conseils municipaux, on peut en capter. J'allais dire, on hérite des infrastructures. Quand on est dans une ville, un village, ou quand on s'y installe, ou quand on prend un mandat, on hérite des infrastructures électriques, de transport et de gestion des eaux, c'est-à-dire transport des eaux, traitement des eaux. Et ça, c'est pas un vaste clos, c'est pas cantonné à votre municipalité. Ça fait quoi de premier mandat maire en sortant le maire classique d'hériter de ce système d'infrastructures avec dans ces infrastructures les instances de discussion et de débat qui vont avec?
0: Alors, c'est vrai que beaucoup de compétences ont été remontées des communes aux intercommunalités. Vous avez cité les EPCI, les communautés d'agglomération, ce qui est le cas aussi chez nous. Donc tout ce qui est le réseau assainissement, de toute façon, c'est l'Union Trégor Communauté. Ceci dit, en tant qu'élu, je suis aussi élu communautaire. Donc il y a des commissions, il y a effectivement des structures. On a un rapport, j'ai commencé à discuter de manière vraiment avec tous les services et bien sûr en premier lieu avec tous les réseaux d'assainissement. Après, vous parliez effectivement, on hérite, c'est le temps long, une commune, les infrastructures. Nous, on est là des fois que pour un mandat, des fois plus. C'est pour ça que quand je parlais de conseil de développement, pourquoi on a voulu le mettre en place? Parce qu'on veut aussi penser le temps long. Et le temps long, ce n'est pas le temps d'un mandat ou même deux mandats. Pour nous, le temps long, c'est la génération, deux générations. Donc, il faut forcément y associer la population. Et ça nous permet également, sur toutes ces questions, effectivement, d'aménagement du territoire, de voir globalement, alors après on ne fait pas tout nous forcément, mais c'est d'avoir une vision et une prospection. Voilà, donc c'est en ce sens qu'on veut s'appuyer aussi sur la population pour pas être seul à 10 élus à décider, voilà, pour tout le monde.
1: Alors, en parlant de temps long et d'héritage, puis comme vous avez mentionné les algues vertes, bah, j'y vais à pieds joints dans la bâche, la bâche d'eau sur la plage. Les premières alertes algues vertes, c'est les années 70. Il y a eu ensuite les décès qui sont à chaque fois des drames. Il y a eu le développement par enquête médiatique. Là, on passe presque 30, 40 ans d'histoire, on rentre au milieu des années 2000, on est en 2026, les algues vertes sont toujours là. Vous avez une association locale, je pense que vous devez connaître, Sauvegarde Trégor, Goëlo, Penthièvre, qui existe depuis 76, qui est de ce combat-là, c'est pas son seul combat, et qui a ouvert plusieurs fronts judiciaires, notamment en cour administrative. Et en juin de cette année, la cour d'appel administrative de Nantes, la cinquième chambre, qui a compétence sur les dégâts environnementaux, a reconnu pour la baie de Saint-Brieuc, donc c'est pas le bassin versant de Saint-Michel-en-Grève, mais c'est à côté, et forcément le sujet algues vertes est partagé et commun, et la gestion des eaux, la pondérance agricole, etc., etc. Et donc a reconnu que les algues vertes sont un préjudice écologique, c'est-à-dire que les algues vertes, c'est pas une menace, c'est détériore la biodiversité. Ça va évidemment être un sujet qui va être ramené par chez vous, déjà par l'association locale, mais aussi parce que une cour de cassation, une cour d'appel, pas de cassation, qui fait un délibéré comme ça se répand vite comme un effet domino ailleurs.
0: Oui, alors effectivement, vous l'avez bien rappelé, cette condamnation, elle est pour la baie de Saint-Brieuc, pour inaction de l'État. Je viens de lire il est sorti vendredi, je viens de le terminer, c'est tout frais, 7 jours, le dernier rapport de la Cour régionale des comptes, effectivement, sur les plans algues vertes. Donc le dernier rapport était de 2021, là il vient de sortir le 10 juillet. Et par ailleurs, j'ai aussi déjà lu pas mal de documentation. Alors, je dirais que nous, Saint-Michel-en-Grève, on a été les premiers, peut-être dans les premiers, et les tout premiers, effectivement, et médiatiquement, notamment en 2009, lorsque François Fillon était venu après la mort du cheval, etc. C'est ce qui a déclenché les premiers plans algues vertes et la responsabilité de l'État, 2010. Je dirais que nous, on a une situation qui s'améliore, quand même, nettement. On est la baie, l'une des 8 baies de Bretagne, où la situation s'est le mieux améliorée. Ça ne veut pas dire que tous les problèmes soient réglés et que la situation est redevenue normale. Mais on a effectivement d'autres baies qui, pour diverses raisons, parce que c'est plus récent, parce que la gestion également des plans algues vertes n'est pas faite par les mêmes structures, sont dans des états bien plus difficiles et catastrophiques que nous. Et puis, il y a le problème des vasières, qui se développe énormément. 84% des volumes d'algues vertes, à l'heure actuelle en Bretagne, sont déposés dans les vasières. Et donc, si vous faites 16% dans les 8 baies algues vertes, enfin ailleurs, et on tombe à 10-15% dans les 8 baies. Ça ne veut pas dire qu'il ne faut rien faire, parce que ce problème des algues vertes, il y a un côté sanitaire qui maintenant est pris en compte pour éviter à la fois des décès, des risques importants. Mais reste que, comme vous le disiez, c'est aussi une atteinte, effectivement, une modification de notre environnement. C'est l'eutrophisation de l'eau, de toute façon. Donc, c'est un écosystème qui est perturbé. Et ça, effectivement, il faut absolument peser dessus. Ça, sont des choix politiques. Nous, au niveau d'une commune, c'est malheureusement pas de notre ressort. Comme je le disais tout à l'heure, on se dit, on peut quand même peser au niveau des plans algues vertes, faire remonter des choses, des avis, du vécu. Ça, on le fera. Et puis, on a un rôle aussi, c'est d'information. Vous voyez, demain, je fais une réunion d'information à la population sur les algues vertes, bien que ce soit un phénomène qui existe depuis très longtemps. On a eu un peu des particularités cet été, 3 vagues de chaleur, une nouvelle algue un peu différente de l'algue habituelle du Luluvia armoricana. Donc là, c'est l'Ulva evica obscura, hein, bon, c'est les noms scientifiques, mais donc qui a un peu surpris aussi, y compris les Michelloises et Michellois qui ont toujours connu les algues vertes. Donc voilà, on va faire de l'information sans mettre, la tête dans le sable ou dans les algues, en remettant les choses en place, surtout informer, échanger. Et après, évidemment, ce qui est du... En termes de compétences, malheureusement, beaucoup de choses ne sont pas de nos ressorts. Et d'ailleurs, on voit que quand les communes, on laisse la responsabilité aux communes de la gestion des algues, elles ne sont pas dans la capacité de le faire. Et c'est normal.
1: Oui, parce que le problème vient en amont dans les terres. Il faut prendre en compte tout le cycle de l'eau, le système agricole et industriel et économique français qui, on l'a dit cette semaine, vient se télescoper, en plus des algues vertes qui s'échouent sur les plages au front de mer et ça devient visible, vient se télescoper avec une autre industrie qui est celle du tourisme, la fameuse attractivité territoriale. J'imagine que ça doit aussi être un point chaud, entre guillemets, dans vos considérations.
0: Alors oui, après les gens qui viennent en vacances, je dirais, du moment qu'il fait beau, que l'eau est claire, bon, c'est pour ça qu'on informe, mais cette question de l'eau, parce que effectivement, la source des algues vertes, 90%, c'est les nitrates d'origine agricole. Vous savez, moi je suis ancien météorologiste, j'ai été en Eure-et-Loir, donc plaine de la Beauce, déjà, fin des années 90, on parlait de problèmes d'eutrophisation de l'eau, dû effectivement au ruissellement des nitrates. Et les nitrates, non seulement ça s'écoule rapidement dans les cours d'eau, mais ça va aussi dans les eaux souterraines. Et ça peut, ça reste très longtemps. D'ailleurs, le dernier rapport que j'ai pu lire, l'estimation de la dénitratation des eaux souterraines en France, c'est à la louche entre 400 et 800 milliards d'euros. Donc, ça montre qu'on a un véritable problème devant nous. On ne le traitera pas au niveau des communes, mais on voit qu'effectivement, l'algue verte est pas un épiphénomène, est une conséquence, mais il y a plein d'autres conséquences, effectivement, Ben de ces entre guillemets pollutions, en tout cas de tout ce qu'on retrouve dans les eaux en termes de santé bien sûr hein, sanitaire, mais en temps de qualité d'eau, que ce soit pour la baignade, de ressources en eau. On est en alerte. Vous pensez qu'en Bretagne là on est à nouveau en alerte sécheresse. La dernière fois c'était en 2022. Il n'y avait pas plu de tout l'été jusqu'au mois d'octobre. Et ça va se répéter, ça va se reproduire de plus en plus. Donc nous, on veut anticiper ce genre de choses. On sait qu'on aura à la fois de plus en plus de canicules, bon là c'est la chaleur, c'est autre chose, mais qui dit sécheresse et dit chaleur, dit aussi ressources en eau à gérer et anticiper. Donc en termes d'aménagement, pour nous, quand je parlais de penser le temps long, nous maintenant, tout projet d'aménagement dans le bourg, même petit bourg, il se fera sous l'œil effectivement du réchauffement climatique, de la ressource en eau qui diminue. C'est obligatoire pour nous. Je veux dire, c'est impensable qu'on puisse plus maintenant aménager sans ces éléments en tête. Voilà.
1: Alors là, deux billes qui se cognent dans ma tête. Le premier, c'est à l'échelle nationale, avec la récente loi urgence agricole, mais qui entérinait un choix qui préexistait déjà, qui était de saper réellement, pour reprendre différents mots que j'ai entendus, les fameux SAGE, donc les schémas d'aménagement, gestion de l'eau et les commissions locales de l'eau, qui sont des organes extrêmement importants de la vie démocratique locale, dans lesquels les communes, les associations, les chambres consulaires sont impliquées. Donc ça, bah, c'est clairement un empêchement de la démocratie locale. Et avec ce problème de l'eau, des intrants, nitrates, phosphores, azote, et les pesticides et d'autres, et la baisse de la quantité d'eau qui fait que la qualité d'eau se dégrade d'autant plus vite. Le rendu de la cour d'appel de Nantes fait quelque chose de fort, c'est qu'il pointe la responsabilité des associations, parce que la baie de Saint-Brieuc, c'est un parc naturel, une réserve naturelle protégée, et pointe la défaillance des associations de gestion de ce parc, qui sont pourtant des phares associatifs environnementalistes. Du moins dans le Grand Ouest, pour manque de remontée d'informations auprès de l'État. Alors, dans l'autre sens, la Cour des comptes pointe que l'État ne donne pas l'information des pratiques agricoles aux préfets. Voilà. Ce que je vois, c'est qu'en fait, il y a une grosse érosion avec ce problème de l'eau, conjointement au réchauffement climatique, mais c'est la continuité d'un même problème, érode nos capacités de faire structure au pluriel de vie collective. J'ose même pas dire démocratie. Si les associations gestionnaires n'arrivent plus à faire leur boulot, elles vont se mettre à d'autres associations. Les communautés de communes, les communes vont les regarder comme défaillantes ou bizarrement. Enfin, c'est plus que de la tension là. Et entre les communes aussi, il y a des batailles pour savoir qui aura la voix la plus forte sur la gestion de l'eau pour continuer à être une commune vivale et attractive. C'est pas simple. Ma question est pas claire. C'est peut-être plus une divagation, mais c'est pas simple de faire démocratie dans ce contexte.
0: Non, c'est sûr, mais vous l'avez dit d'ailleurs au début. Alors, je ne sais pas si l'acronyme a un sens, SAGE. Mais effectivement, ces schémas d'aménagement de l'eau, alors général, je ne sais plus trop, mais effectivement, c'est mettre tous les acteurs autour de la table. Et là, effectivement, alors je ne dis pas que c'est parfait, mais en mettant tout le monde autour de la table, ça permet d'avoir une pluralité d'opinions et de prendre des décisions in fine. Si on retire effectivement à ces structures des pouvoirs, en tout cas de décision, ou qu'on les affaiblit, après, forcément, c'est qu'on remonte à un certain niveau aussi. Alors la décision, in fine, elle est aux instances décisionnaires, mais voilà. Et moi, ce que vous me dites fait penser au dernier compte-rendu, le rapport de la Cour des comptes régionale, qui fait beaucoup de recommandations. Mais il y en a une qui m'a interpellé, c'est que les offices français, je pense à la DREAL, l'Office de la biodiversité, etc., français, n'ont pas accès aux bases de données, à la fois donc de l'aménagement agricole du territoire, n'ont pas accès aux données effectivement des intrants, de la gestion du nitrate, etc. Donc comment voulez-vous qu'on arrive déjà à avoir une cartographie, un suivi, si les organismes qui sont censés effectivement mesurer d'un point normalement de manière objective hein, et non partisane, ça va être difficile. Donc voilà, le chemin est long, ça répond peut-être un petit peu, vous savez, en résonance avec votre commentaire.
1: Ouais, j'essaie toujours de me mettre dans dans les souliers des personnes qui nous écoutent, parce que alors par votre parcours professionnel que vous avez mentionné et par le mien que je mentionne pas trop à la radio, mais par transparence, je vais le dire, d'être enquêteur environnemental spécialisé dans l'eau, il y a des choses qu'on maîtrise, qu'on préconçoit comme claires, limpides, fonctionnelles ou dysfonctionnelles. Mais c'est pas le sujet de tous les jours. Enfin, je me rappelle à Rennes en janvier de cette année, donc il y a eu une manifestation organisée pour la sauvegarde du SAGE, de la commission locale de l'eau, qui était bloquée par le syndicat majoritaire agricole FDSEA, donc départemental, qui faisait un coup de force avec les tracteurs. Et j'ai passé 4 jours à faire un micro-trottoir. Donc Rennes, c'est une ville conséquente pour la Bretagne. Et personne ne savait ce que c'était un SAGE, une commission locale de l'eau. Alors on peut en discuter en tant que personne sachante dans un bureau de la mairie, mais c'est la vie quotidienne des personnes. C'est l'eau de baignade, c'est l'eau du robinet, c'est la gestion des eaux de pluie. C'est l'eau qui arrive dans les hôpitaux. C'est pour ça que j'essaye à chaque fois d'avoir des discussions plus que des interviews très dirigées, plutôt des discussions pour expliciter tout cela. Comment ça se passe, l'explicitation de ça sur une commune de 500 âmes?
0: C'est pas évident parce que, comme vous l'avez dit, il y a tellement de structures. Alors, l'avantage peut-être que d'avoir, nous, dans nos communes rurales, d'avoir des EPCI, des communautés de communes à taille humaine, où c'est 110 000, 120 000 habitants, donc c'est même pas une grande ville. Et donc il y a ces structures-là qui existent. Mais c'est vrai que les habitants, généralement, ne connaissent pas tellement toutes ces structures. Alors, elles connaissent un peu mieux, justement, les services de l'intercommunalité, parce que il y a de la communication locale, il y a des symboles qu'elles revoient. Quand elles reçoivent leurs factures, il y a des acronymes qui leur parlent. Et nous, effectivement, on a une gestion avec le petit cycle de l'eau, le grand cycle de l'eau. Mais dès qu'on commence à parler, effectivement, de clés, de SAGE, là, c'est beaucoup plus abscon. Et à nous aussi, effectivement, d'informer. Moi, j'aime bien, ça fait longtemps que avant d'être élu, même d'être dans les instances participatives, je participais à des conférences territoriales, conseils de développement, ce genre de choses. Mais on voit qu'il y a peu de gens qui sont en fait au fait des différentes dispositions et quelles sont les structures qui impactent directement leur environnement et leur vie locale. Mais à nous, localement, d'en parler. C'est pour ça qu'on est parti sur un rythme de réunion d'information à la population assez soutenu, de façon à pouvoir communiquer, alors par thématique, de pouvoir communiquer sur ces questions.
1: Alors j'ai envie d'aller vers un peu d'humour pour filer vers une conclusion ouverte, mais parce que vous avez mentionné ville et grande ville, il y a beaucoup de blagues qui sont faites sur c'est quoi une ville, c'est quoi une grande ville. Là j'en ai une qui m'est venue en tête, c'est quoi une ville, c'est quand il y a un cinéma, c'est quoi une grande ville, c'est quand vous allez au cinéma et que le film que vous voulez voir est diffusé. c'est quoi le programme, s'il est déjà écrit, ou le plan, ou l'intention culturelle pour Saint-Michel-en-Grève et votre tout récent conseil municipal mandaté?
0: Alors déjà, on vient de mettre en place dès le mois de mai un comité local un comité d'animation de la vie locale. On n'a pas voulu faire qu'un comité des fêtes, comme il y en existe dans beaucoup de communes, mais bien un comité d'animation de la vie locale. Et donc, on va monter des groupes de travail, on en a déjà discuté, recréer peut-être une médiathèque ou une bibliothèque, parler théâtre. Donc, que ça soit ouvrir effectivement à des troupes, en tout cas faire venir, offrir des spectacles en tout cas sur la commune, permettre à des troupes de passer, mais peut-être en former aussi, de manière ouverte, club de lecture déjà qui s'est mis en place. Donc, l'idée, c'est de réunir la population autour de projets. On ne fait pas sans eux. Et on se rend compte qu'à la fois, il y a des compétences, il y a plein de compétences. Et heureusement, on n'a pas à 10 membres, nous, de conseil communal, à avoir l'ensemble des compétences. Donc, on s'appuie sur les compétences existantes et ce que les gens veulent et ont envie de faire. Donc, comité d'animation de la vie locale, donc là, qui démarre bien. Donc, du coup, sur l'aspect culturel, il y a pas mal de choses qui commencent à se mettre en place. Et puis, conseil des citoyens, plus pour le temps long et l'aménagement, voilà.
1: Vous avez remis une pièce dans mon flipper, parce que quand j'entends théâtre, mais promis, après je vais vous laisser tranquille. J'ai croisé beaucoup, beaucoup, depuis un an, de scientifiques de l'institution académique universitaire, mais aussi sortis des murs de l'université pour aller dans les associations environnementalistes, prendre les planches du théâtre, théâtre populaire, d'autres formes, pour justement passer par le vecteur culturel pour faire comprendre quels sont leurs travaux, quels sont leurs enjeux, réchauffement climatique, perturbations météorologiques, pollution, gestion de l'eau et tout ça. C'est presque un vœu pieux là, que je suis en train de vous lancer, de faire du théâtre de vulgarisation scientifique ou politique aussi. Hein. Il y a des associations avec des scientifiques sur les questions des migrations des populations qui ont fait ça aussi, et c'est extrêmement touchant et éclaircissant.
0: Oui, je crois, vous savez, moi j'ai suivi les travaux de GIEC depuis longtemps, pour les premiers milieu des années 90. Et quand on voit que maintenant, ça fait des dizaines et des dizaines d'années que des scientifiques de tous bords alertent, veulent expliquer, ils sont très peu écoutés. Donc je crois qu'effectivement, à un moment, faut changer de vecteur de communication. Et la culture, et notamment le théâtre, eh bien, effectivement, est un élément important. Et d'ailleurs, nous, le 5 août, alors, c'est pas l'initiative de la mairie, mais l'initiative d'une association de l'improbable café de Plestin-les-Grèves, il y a une pièce qui s'appelle Pétition pour des gens qu'on en empêche de danser, et qui est une pièce de 1822, où, une période de répression et où on empêchait effectivement les gens de danser. Je dois vous dire que cette pièce, si elle est présentée là, c'est qu'elle fait écho aux rêves partis, aux interdictions qu'on a à l'heure actuelle. Donc voilà.
1: Oui, c'est une spécialité préfectorale, bretonne, préfectorale au pluriel, hein, d'empêcher les gens d'écouter de la musique et de danser. Mais...
0: Les Bretons aiment bien danser, donc ça va être difficile de leur empêcher, de les empêcher.
1: Merci beaucoup pour cette ouverture joyeuse, monsieur le maire.
0: Je vous en prie, merci à vous.
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Allez, petite marche au couchant. On passe par le cimetière marin de l'église de Saint-Michel-en-Grève, qui donne directement sur la plage, au couchant. Il doit être 21h30, 35 ou 40. C'est le 16 juillet. Marée haute. Il y a un petit orage cet après-midi. Hier après-midi, c'était beaucoup plus soutenu, les orages. Et on va se rapprocher du Kerdu, où il y a un petit chemin depuis le cimetière, tout petit passage qui nous amène sur le bord du Kerdu. On entend le tout petit ressac. Parce que c'est bientôt la fin de notre chapitre ici à Saint-Michel-en-Grève, Plétain, Locquémo. Ça ne veut pas dire que on ne prolongera pas les histoires radio et chaophoniques, les enquêtes et les paroles. C'est juste qu'après une semaine de travail de radio, travail bénévole, qui n'est soutenu que par les dons des personnes qui nous écoutent et qui vont sur notre plateforme, eh bien, il va falloir retourner pour du travail alimentaire à la ville, comme il est convenu de dire, comme la blague qu'on a fait avec monsieur le maire de Saint-Michel-en-Grève. C'est quoi une ville? Ouais. Est-ce qu'une ville, c'est quand il y a un cinéma, et est-ce qu'une grande ville, c'est quand au cinéma, ils diffusent le film que tu as envie de voir? Je pense qu'il y a plein d'autres blagues sur les... Qu'est-ce qu'une ville, qu'est-ce qui n'est pas une ville, qu'est-ce qu'un village? Enfin donc, nous voilà donc, au bout des marches, avec ce fameux premier panneau croisé, sous peine d'amende de 150 €, secteur interdit aux chevaux et aux chiens, qui est un recyclage d'un panneau d'alerte de l'hydrogène sulfuré, qui émane de ces fameuses algues vertes qui, quand elles rentrent en décomposition, dégagent de l'hydrogène sulfuré, un gaz extrêmement toxique pour les mammifères et pour le reste de la biodiversité, comme l'a signalé la cour d'appel du tribunal de Nantes avec sa 5e chambre. Nous avons évoqué ça cette semaine. Il y a un kayak qui rentre là, à marée haute. Je suis toujours avec mon fils, sur le ventre, dans le ventre, avec l'écharpe collée contre moi. Qu'est-ce qu'on va faire de notre histoire et de cette semaine? Bonne question. Alors en fin d'après-midi, on est repassé au café Théodore, parce qu'il y avait un marché dans le jardin, les 400 mètres carrés de jardin boisé du café Théodore, un supermarché local avec des crêpes, des galettes, des légumes, du pain, du fromage et une fanfare. On a essayé de capter quelques instants de cette fanfare venue de Bordeaux qui se réclame de port d'attache en Bretagne. Je trouvais ça un super chouette moment. On a pu discuter avec plusieurs personnes de parentalité, de néonatalité, de conditions environnementales, de conditions de vie, vraiment très agréable. Je ne tarie pas d'éloges sur le café Théodore et leur cabane à manger font des pizzas, mais à tomber par terre. Leur pizza du chef, une réinterprétation de la calzone, nous a laissé, pas sans voix, elle nous a envoyé 10 tirs en bique. On n'arrêtait pas les compliments. Là, sur le bout de la marée haute, parce que je pense qu'on... J'ai pas regardé les horaires de marée ni le coefficient, mais vu le point qu'elle atteint, je pense que c'est le bout de la marée haute pour aujourd'hui. On est un peu sur une mer d'huile. Mais les algues vertes ont laissé place à une algue beaucoup plus noire, brune.
Peut-être c'est celle que mentionnait Monsieur le maire lors de notre entretien de cet après-midi. Mais effectivement, ouais, elle est très très noire. Un noir profond. Du coup, dans le ressac, alors il y a celle se posée sur la plage humidifiée. Mais sur le bout de la langue de mer, qui fait ses petits bruits de vagues, ça lui donne un petit côté noir sombre. Assez rigolo. Avec des belles lumières sur le soleil couchant à l'ouest.

0: Ces algues noires se marient bien avec les roches noires du coin. Ces roches noires qui tranchent avec le granit rose qui est juste à quelques kilomètres d'ici, dont la côte est très célèbre justement pour ce granit rose. Perros guirec, ploumanar. Ici, l'histoire de la Terre fait que la roche est noire, volcaniquement noire, comme un joyau d'un noir intense. Là, on est en train de traverser la partie de la grande plage. On dérange un petit banc de mouettes venu se poser sous le sable humide avec son écume. Dès qu'on approche à moins de 5 mètres, elle redécolle devant nous. Direction la surface de l'eau. C'est pas si fréquent ici sur la plage de Saint-Michel en grève. La lieue de grève, comme elle s'appelle. Cette grande anse en forme de crabe, de croisée des mouettes. Alors on en profite. Alors on retrouve sur l'accès à la plage celui qui se situe face à l'école de surf et l'école de kite et la paillotte et les toilettes et les cabines de plage. L'interdiction de baignade par arrêté municipal qui court jusqu'au 17 juillet 13h. Toujours ces petites feuilles A4 plastifiées. Et puis cette fameuse pancarte interdit aux chiens. Interdit aux chiens du 1-05 au 30-09. Il est fort probable que l'interdiction de plage se poursuive vu qu'il y a encore eu un épisode d'averse orageuse aujourd'hui. On va essayer de voir tout à l'heure si les nouvelles résultats d'analyse de l'ARS ont été affichés sur les différents endroits prévus, la mairie et les autres panneaux de plage.
1: Vas-y Maël, hein. On la lance.

0: Allez, avec ta voix à toi, ce sont des roses et des pas mûres.
1: Des roses et des pas mûres de Bordeaux.
2: On est loin de Bordeaux.
1: Oui, eh bien, nous avons quelques ports d'attache en Bretagne.
2: Merci beaucoup.
3: Alors là, sauf erreur de ma part, celui-là, je ne l'avais pas vu il y a quelques jours, donc il est probable qu'il soit récent. Le tableau de synthèse mensuel des résultats de suivi sanitaire des gisements de coquillages où se pratique la pêche à pied de loisirs. Dans le texte, SIC, données éditées par l'Agence régionale de santé Bretagne le 9 juillet 2026. Et donc, aujourd'hui, il est affiché. Et ça va de Lamballe, Larmor-Plage, à Saint-Calguildo, Fréhel, Erquy, Plérin, Plévenant, Plouézec, il y a aussi du Saint-Malo, du Pleubian, du Dinard, voilà, et les consignes sanitaires 2026 pour les gisements de moules, de coques, c'est encore, en termes de langage clair et d'accessibilité à l'ARS, il y a du travail. Et donc ça va de déconseiller à tolérer, à autoriser, ça a été imprimé avec un gris imbitable, et des dates de prélèvement qui sont bien antérieures parce qu'elles sont plutôt du 18 juin, 17 juin, 18 juin, 15 juin, 16 juin. Les données ont été publiées le 9 juillet et on est le 16 juillet. En termes de suivi de continuité, c'est pas terrible. Et pour ce qui est du résultat des prélèvements d'eau, y a une nouvelle affiche, me semble-t-il. Donc, qualité des eaux de baignade du village Saint-Michel-en-Grève, publié depuis les données de l'Agence régionale de santé pour ce qui est du 9 juillet, on est sur une eau, ils affichent en bleu clair, eau de bonne qualité. Évidemment, labelplage.fr, le projet et travail de Eau et Rivière Bretagne, en donne une interprétation très différente. En gros, la température de l'eau le 9 juillet était mesurée à 22,8 degrés à 12h55. Le taux d'Escherichia coli dans 100 ml était inférieur à 15 et le taux d'entérocoque, toujours pour 100 ml, a été mesuré à 30. On est le 16 juillet.

Et vous êtes de retour, et moi aussi, et vous êtes toujours à l'écoute de Liminal, l'émission des luttes des os en direct en DAB+ sur Mulhouse et Paris et dans les internets sur pinode.org. Merci à monsieur le maire, comme il est convenu de dire, de Saint-Michel en grève dans les Côtes-d'Armor, monsieur Benoît Dumont, pour cet entretien accordé assez par hasard de puis une rencontre devant la porte de la mairie et les discussions sans concession. Voilà, vous venez d'écouter à l'instant, au final de cet entretien, puis du retour à la mairie pour regarder et fact-checker, non, c'est pas le terme, mais les panneaux d'affichage concernant la qualité des eaux, les prélèvements, les analyses. Vous venez d'écouter Rose Azerty, featuring Exa Eva, sur un morceau qui s'appelle Onde, que j'ai retrouvé sur son album 300 albums 8 Hour Best of Creative Commons, qui est sous licence Creative Commons 0, qui est l'équivalent du domaine public, Royalty Freak Music. Grand merci, Rose Azerty. Avant cela, on avait écouté aussi en interlude musical Outer Breaks dans Mental Dub Binos, un Tsunami Wazari qui est sous licence Creative Commons by non-dérivative. On n'a pas besoin de faire des changements. Un autre interlude musical qui était Les Cimetières depuis l'album De la boue, nous, Dub Binos, un Tsunami Wazari qui est sous licence Creative Commons by non-dérivative. On n'a pas besoin de faire des changements. Un autre interlude musical qui était Les Cimetières depuis l'album De la boue, nous en ferons des.

que vous pouvez retrouver sur podcast.micro-onde avec un s.org sur Hydromédia. La suite du procès Nestlé Waters que nous avions suivi pendant une semaine marathon de radio en mars de cette année, et bien les analyses qui avaient été amenées par les parties plaignantes et civiles avaient été jugées non recevables par le président du tribunal. Et il y a quelques semaines, nous en avions parlé aussi dans Hydromédia, un recours avait été déposée face à ces preuves afin qu'elles soient examinées comme recevables. Et donc le travail juridique se faisait aujourd'hui, et les militantes, les militants et les personnes représentantes et représentants des associations environnementales, je pense à Lorraine Nature Environnement et d'autres, étaient présentes aujourd'hui devant le tribunal administratif de Nancy. Et voici donc les nouvelles. Le rendu a été prononcé. Le procès qui a eu lieu en mars a été fait sans les analyses fournies par les associations. C'était soi-disant pour un vice de forme sur la pratique de prélèvement, d'analyse et de suivi des paquets d'analyse. Là, l'enjeu était de savoir aujourd'hui si les analyses allaient finalement être considérées comme valables ou non valables. Et bien, aujourd'hui, la Cour d'appel a décidé qu'il fallait prendre en compte ces analyses et donc qu'il fallait refaire le procès avec de nouveaux magistrats. C'est le énième rebondissement depuis 10 ans. Le procès qui a été fait en mars de cette année 2026, le procès va donc être rejoué. On avait rigolé très jaune sur l'amende qu'avait écopé Nestlé Waters à l'issue de ce procès en mars, qui représentait à peu près 4 secondes de leur chiffre d'affaires. L'histoire continue, les batailles continuent, c'est à peu près dingue et fou. C'est rigolo, c'est joyeux, mais oui, c'est joyeux dans le sens, c'est réconfortant que l'on puisse encore et encore pouvoir faire valoir des droits face à des écocides et des crimes environnementaux. Bravo aux militantes, aux militants, aux assos environnementales, aux avocates et aux avocats pour ce combat qui se joue en Lorraine sur la fameuse nappe du Triassé et les pollutions au plastique. On arrive et on approche à la fin de cette émission. La semaine prochaine, je reprends les ondes pour toujours Liminal sous licence Art Libre. Donc vous pouvez en faire presque ce que vous voulez. Remixer, dépublier, décasser, recasser. Qu'importe, à partir du moment où vous citez la source d'origine du travail. La semaine prochaine, on restera en Bretagne, on va avancer un peu plus vers la pointe bretonne, on va quitter la Manche pour aller proche de l'océan, du côté de Plougnour-Brignougan. Sur la grande plage, on parlera de la proposition de la France insoumise de réformer l'organisation régionale française, non plus comme a fait François Hollande il y a quelques années, sachant que Mélenchon déteste François Hollande, en tout cas publiquement, pour passer dans une organisation en éco-région, biorégion, basée sur les bassins versants. On parlera aussi d'une tribune qui a été publiée, extrêmement critique, trash vitriol, slash vitriol x2 puissance 4, contre Eau et Rivières Bretagne. Il y a certainement des légitimités dedans et on en parlera la semaine prochaine. Et puis on ira à la rencontre des personnes de la SNSM, la Société Nationale des Sauveteuses et Sauveteurs en Mer. Un truc assez dingue pour moi, assez impressionnant, mais ça je vous le garde pour vous l'expliquer la semaine prochaine. En tout cas, je remercie toutes les personnes qui nous ont écoutés encore cette semaine et qui ont fait des retours sur l'émission de la semaine dernière qui était la partie 1 d'Algues Vertes à Saint-Michel en grève sur la plage avec l'hydrogène sulfuré, avec les ruisseaux, avec Yves-Marie Lelay, président de l'association Défense Goëlo, Pintièvre, Trégor. Voilà. Merci encore à Monsieur le maire et à toutes les personnes qui ont aiguillé à Saint-Michel en grève. Merci aux personnes qui ont contribué aux notes collaboratives pour documenter ces deux émissions en deux parties. Merci aux artistes qui publient de la musique sous licence libre et ou permissive. Merci aux personnes qui font du développement de logiciels libres et qui maintiennent les paquets de ces logiciels libres. Je pense à Mix, je pense à le système d'opération Linux, NetBSD.

je pense à Butt qui nous permet de streamer, je pense à Tenacity qui nous permet de faire du montage, et bien d'autres choses. Bravo à toutes et à tous. Rien n'est possible sans tout cet écosystème d'humains et d'humaines qui interagissent à travers non pas des machines automatisées, pseudo dites intelligentes, mais à travers des simples échanges humains et humaines, la technique n'étant qu'une excuse pour socialiser. Voici donc l'approche de la fin de l'émission. On repart sur un morceau de rire que vous avez écouté tout à l'heure. Les cimetières par rire dans la boue, nous ferons descendre cet album. Et bien là, nous allons écouter toujours rire, le village, Kenavo, Arvéchal, et à la semaine prochaine.

Allez, une toute dernière avant de se quitter, mais pas pour longtemps car on revient la semaine prochaine. Piquet de rêve par Mauvaise Pioche sur le label Guérilla. C'est de la licence Creative Commons sans dérivatif et évidemment attribution, mais surtout sans exploitation commerciale. Quel avoir, Richard ?

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2: Bonjour, aujourd'hui avec les autres voix de la presse, nous sommes à Bex pour l'inauguration du Centre des Arts Satiriques. Et à Bex, nous avons rencontré donc Berthe. Bonjour Berthe.
3: Bonjour.
2: Donc, enchanté de te connaître, de te rencontrer, de passer ce week-end avec toi. C'est toujours plaisir de voir en chair et en os des gens qui nous font souvent rigoler.
3: Te rencontrer, c'est un des plus beaux jours de ma vie aussi.
2: Oh, mais toi, c'est partagé. Donc Berthe, très rapidement, toi, tu es caricaturiste.
3: Je dirais plutôt dessinateur. Ou cartooniste,
2: mais cartooniste.
3: Pas caricaturiste, ouais, ça requiert des ressources graphiques que j'ai pas, quoi.
2: D'accord. Qu'est-ce que pour toi, c'est quoi alors être cartooniste?
3: C'est avant tout trouver des idées, quoi. Et le dessin ne sert qu'à mettre en place les idées, quoi. Et ça m'arrange bien vu que voilà, je suis pas sûr de savoir vraiment dessiner.
2: Et hier, on discutait, parce que là, c'est le deuxième jour, justement, l'inauguration du Centre des Arts Satiriques. Et puis, j'ai découvert que tu avais participé, c'est peut-être même ta première participation à un média papier, que tu avais participé à l'Estocade, donc qui était un média de proximité sur Vesoul. Je me souviens plus exactement la période.
3: Alors, effectivement, l'Estocade est né dans les années 80. Je ne sais plus exactement, pour se terminer en 91-92. Je me suis retrouvé là-bas en tant qu'objecteur de conscience. Disons que j'étais objecteur de conscience à la Fédération des œuvres laïques, qui refilait ses objecteurs. C'est comme ça que je me suis retrouvé à l'Estocade avec un autre copain, hein, Didier Faure, qui lui est devenu journaliste. Et quand on est arrivé, les bénévoles qui travaillaient depuis une dizaine d'années étaient bien contents. Ils nous ont refilé tout le boulot, donc on s'est retrouvé les deux à faire à la fois de la photo, des articles, du dessin, de la maquette, du suivi imprimeur, du démarchage de pub. Et effectivement, pour moi, c'était, tu vois, j'avais 23 ans, c'était la première fois que j'étais publié dans autre chose qu'un fanzine lycéen, quoi.
2: Parce que du coup, tu avais commencé déjà à publier, à dessiner pour d'autres fanzines amateurs, lycéens ou autoproduits.
3: Voilà, oui, c'est ça, quoi, effectivement. Quoi.
2: Sur Lons-le-Saunier, est-ce que tu es originaire de Lons-le-Saunier?
3: Ouais. Mais Lons-le-Saunier, j'y suis juste né, quoi. Après, j'ai grandi à Besançon. Quoi. Et pour revenir à l'Estocade, je crois que je leur avais envoyé des dessins spontanément, quoi. Et un de mes premiers dessins, oui, c'était sur la mort d'Edgar Faure, où j'avais dessiné Edgar Faure qui s'étouffait en se retournant dans sa veste, quoi. Et j'étais assez fier de ce dessin, moi qui n'avais à l'époque très peu de culture politique, quoi. Et ça leur avait bien plu. Et puis, je ne sais pas comment je me suis accoquiné avec eux et que je me suis retrouvé, voilà, à travailler pour eux pendant 2 ans, quoi.
2: Et pendant ces 2 années, tu étais le dessinateur cartooniste pour l'Estocade?
3: Alors non, on était plusieurs. Il y avait effectivement moi, il y avait un mec qui s'appelait Jean-Michel Mouret, qui travaille dans la publicité sur Besançon, qui faisait aussi de la caricature. Il y avait Jean-Louis Ménétrier, qui signait Nick, qui était un Dijonais, lui par contre, avec un style plus classique. Qui est malheureusement mort quelques années après d'un AVC. Et il y avait Alain Maté aussi, qui est un des fondateurs du journal, mais qui dessinait très peu, quoi. Et moi, donc, voilà. On se partageait la tâche d'illustrer le journal, voilà.
2: Tu te souviens si l'Estocade, la régularité de l'apparition, c'était un mensuel, un trimestriel?
3: C'était un bimestriel, c'était tous les 2 mois. Quoi. Ouais.
2: Et on était vraiment dans de l'information, de la contre-information locale, c'était ces médias indépendants dont on parle, ces médias de proximité.
3: Ah tout à fait, oui, il y avait vraiment, ça se voulait un petit peu être le canard enchaîné local, vésulien, haussonnois, avec effectivement des enquêtes, du travail d'investigation, et, je ne vais pas dire un contre-pouvoir, mais ça avait quand même cette fonction, mais au moins cette vocation-là, quoi.
2: Tu sais combien de temps ça a duré? Combien de numéros sont parus?
3: J'aurais dû réviser avant. Je crois qu'il y a presque une centaine de numéros qui sont

0: vie, quoi. Ouais, ouais,
1: ouais. Ouais, d'accord. Déjà une belle production, quoi.
0: Voilà, il y a eu un ou deux procès quand même. Donc non, ça a vécu, quoi. Il y a même Cabu qui a fait un dessin pour une couverture dans les premiers numéros pour soutenir le journal à l'époque, voilà, dans les années 80, quoi. Non, mais c'était une belle expérience, quoi. Et puis ça tournait, c'était rentrant entre les ventes, les abonnés, les ventes en kiosque, les abonnés, et puis les quelques pubs qu'il y avait, c'est un truc qui tournait, quoi.
1: Et c'est de là, en gros, que toi, tu as démarré un petit peu ta carrière de dessinateur avec cette régularité. Et de là, tu as rebondi, tu as tout de suite cherché à devenir professionnel du dessin. Ou est-ce que, justement, tu es parti vers autre chose avant de revenir vers le dessin? Comment est-ce qu'après, tu as construit un petit peu ta carrière?
0: Bon, j'ai toujours voulu faire du dessin, effectivement. Et puis là, c'était une opportunité d'affronter une espèce de réalité par rapport au travail. Et je pense que ça a été formateur, quoi, effectivement, au niveau des délais, du rendu, du comité d'action, des gens qui vont superviser, revoir le travail, etc., quoi. Et après, effectivement, une fois que j'ai terminé cette objection, quoi, j'ai enchaîné plus ou moins directement le travail de dessinateur, quoi.

0: Et donc, quels sont les premiers journaux qui t'ont ouvert leur page?
1: Alors, le tout premier, c'était l'Idiot International.
0: C'est le Jean Edernalier.
1: Le Jean Edernalier, quoi. Et le deuxième, c'était le lendemain, c'était la Grosse Bertha, quoi. Alors, autant te dire que cette semaine-là, j'étais le roi du monde, quoi.
0: La Grosse Bertha, c'est un journal qui où dedans on retrouvait Cabu, on retrouvait beaucoup de
1: voilà,
0: de
1: c'était une sorte de pré ou post Charlie Hebdo. C'était le journal qui a vécu entre les deux, qui a été créé par Forcadell, François Forcadell, qui a duré un an, quoi. Val et Cabu ont voulu mettre la main dessus, ils ne sont pas trop arrivés, donc ils se sont barrés et ils ont recréé Charlie Hebdo à l'époque, quoi, en prenant avec eux un bon nombre de dessinateurs.
0: Tu les as suivis à Charlie Hebdo ou est-ce que tu as continué ta route avec
1: d'autres médias? On m'a proposé de venir à Charlie Hebdo. De toute façon, Charlie Hebdo, j'ai l'impression qu'il voulait que des Parisiens, comme j'étais pas forcément Parisien, quoi, essentiellement, quoi. Et donc non, je suis resté à la Grosse Bertha le temps que ça a duré, quoi, voilà.
0: Et après, du coup, t'es parti vers où? Parce que là, j'ai fait une petite recherche quand même, j'ai eu le temps depuis hier soir, j'ai regardé un peu une petite liste. C'est vrai que c'est quand même assez impressionnant. Là, on a déjà parlé de la Grosse Bertha, de l'Idiot International, mais on t'a retrouvé dans Spirou, Fluide Glaciale, L'Écho des Savanes, Zoo, CQFD, un journal que j'apprécie très tout particulièrement, Psychopathe, L'Humanité, Ciné Mensuel, et puis bon, ben, Reporter, c'est déjà un peu plus récent, Alternative Libertaire. Tu as travaillé pour plusieurs médias en même temps, c'est quand on est dessinateur pour en vivre. Il faut avoir plusieurs médias avec lesquels on travaille.
1: Voilà, en gros c'est ça, quoi. Et puis je sais pas si tu as cité Mon Quotidien, c'est un quotidien pour les enfants dans lequel je travaille depuis maintenant 30 ans, où j'ai pris la place de Charb. Lui à l'époque, il jonglait entre Mon Quotidien et Charlie Hebdo, et ça lui demandait trop de travail, donc il m'a refilé Mon Quotidien, quoi.
0: Et c'est avec quel journal, entre guillemets, lequel tu t'es le plus amusé, où tu as vraiment plus de plaisir? Est-ce qu'il y a des journaux où on se dit, là, c'est un travail alimentaire, mais c'est pas forcément là où je me retrouve le plus?
1: Moi,
0: dans l'aisance ou la possibilité de proposer un peu ce que tu veux?
1: Ouais, le journal dans lequel je me suis, je crois, le plus amusé, c'est Zoo, justement, qui avait été créé par Martin, et qui se voulait être, pas un nouvel Harakiri, mais c'était dans la lignée d'Harakiri, quoi. C'était pas un journal militant, c'était vraiment un journal d'humour, un peu rentre-dedans. Donc il y a eu 12 numéros, et puis 6 procès, quoi. Donc, et le mec qui finançait ça, au bout d'un moment, a dit stop, je peux plus suivre, quoi.
0: C'était quelle période, Zoo? C'était les années 90
1: C'était fin des années 90, ouais, 98, 99, ces Zoo-là, quoi. Avant le 21e siècle, quoi.
0: Et tu leur proposes quoi comme dessin? Est-ce qu'à chaque fois, c'est dire un dessin unique? Est-ce que ça peut être des bandes dessinées d'une page, enfin plusieurs cases?
1: Dans Zoo, c'était un peu tout, quoi. Et on se réunissait avec Martin Faujour et parfois Vimin, on se faisait des réunions, on cherchait tous ensemble des idées, et après on se partageait les idées, quoi. En plus du travail qu'on faisait, voilà, de proposer des bandes dessinées, des trucs comme ça, quoi. Il y a aussi beaucoup de photos bullées, quoi. Mais donc voilà, là on s'est bien amusé, quoi. Où on avait une espèce de liberté où la seule censure qu'on avait, c'est quand c'était trop mauvais, quoi. Il fallait vraiment monter d'un cran, quoi. Quand c'était pas assez drôle. Voilà, c'est la seule censure qu'on subissait à cette époque-là, c'était ça, quoi.
0: Et quand on voit la diversité des journaux justement pour lesquels tu as travaillé, est-ce qu'il y a des approches qui sont différentes? Quand tu travailles un dessin, est-ce que tu te dis, ah tiens, là c'est pour Spirou par exemple, c'est plutôt un public de jeunes lecteurs, je peux peut-être pas me permettre de leur proposer tel dessin, telle bulle qui va avec, ou...
1: Non, mais effectivement, quand je fais mes dessins pour Spirou, je vais pas m'amuser à dessiner une grosse bite qui encule je sais quoi, puis après à créer à la censure en disant je m'adapte comme quand tu discutes avec un gamin, tu discutes pas de la même manière qu'avec un adulte, et puis pourtant t'es toi-même, quoi. Donc non, ça a jamais été un souci pour moi de m'adapter. Au contraire, les cadres qui sont posés par la publication, c'est assez assez rassurant, quoi.
0: Mm-hmm. Oui, les cadres sont presque des contraintes de création, comme dirait l'Olipo, qui te permettent de donner un cadre et même
1: il y a un peu de ça, quoi. Mm-hmm.
0: Et ça t'est arrivé justement de voir certains de tes dessins, certaines de tes propositions refusées?
1: Ah bah oui, ça m'est arrivé souvent, quoi. Puis voilà, quoi, c'est le but du jeu. Alors des fois, effectivement, je gueule un peu, quoi, ça m'énerve. Parfois, je laisse passer. Mais non, souvent ça m'énerve parce que j'essaie quand même de m'adapter en essayant de pousser quand même un petit peu le curseur un tout petit peu plus loin, mais pas trop, quoi, pour voilà, pas jouer la provoque pour la provoque, quoi. Mais on parlait de CQFD tout à l'heure. J'ai arrêté de bosser pour eux, ou ils m'ont viré, je ne sais plus trop, parce qu'ils commençaient à me reprocher de mes dessins. Je faisais une série sur la prison. J'avais dessiné de matons devant une porte de cellule, quoi. Et il y avait une espèce de liquide qui sortait de la serrure. Et un des deux disait, ouais, que c'était un pédophile qui était enfermé là-dedans parce qu'il aime bien les petits trous, quoi. Et là, il m'avait appelé à ce qu'il venait en disant, ah, ça, oui, là, tu vois, on peut pas trop. Et je pense que c'est à ce moment-là que CQFD a arrêté de publier du dessin d'humour pour passer à du dessin beaucoup plus illustratif, quoi.
0: Parce que là, on parle donc de CQFD, c'est le dessin que tu as envoyé, c'était une proposition. Est-ce que tu travailles sur des commandes pour certains journaux? C'est eux qui te disent, entre guillemets, ben non, ça serait pour illustrer tel dossier, tel article? Ou est-ce que c'est toi qui, en fonction de soit l'actualité, soit ton envie du moment, leur propose des dessins?
1: Mais il y a vraiment tous les cas de figure, effectivement. Je vois dans Ciné Hebdo et Ciné Mensuel, j'avais une page où je faisais ce que je voulais. Il y avait la page des dessins de presse dans lequel je faisais des propositions où certaines étaient acceptées, d'autres non. Et il y avait les commandes de dessins pour illustrer les articles, quoi.
0: Et donc là, aujourd'hui, tu travailles pour quel journal, quel média?
1: Alors, il n'y a plus grand-chose pour l'instant. Presque pré-retraité. Je continue à dessiner pour Mon Quotidien, où j'ai une dizaine de dessins à faire par jour. Et puis Spirou, et puis après des petits dessins de manière éparse à droite à gauche. Là, bah, c'est pour les législatives, là c'est Libé qui m'a demandé un dessin. Et puis je me remets à dessiner pour des fanzines, c'est agréable. Où là, il n'y a aucune contrainte, quoi. C'est assez sympa, quoi.
0: Quand tu parles de fanzine, c'est un peu quel type de presse? C'est de la presse musicale? C'est
1: là, notamment, c'est un journal qui s'appelle Kavzik. Et effectivement, qui est un journal musical, quoi. Je refais un dessin par numéro, quoi. Et c'est reposant, quoi.
0: Parce qu'on voit, entre guillemets, bon, il y a Ciné Hebdo qui a arrêté, il y a de moins en moins de presse papier, en plus qui accepte du dessin satirique, caricaturiste. Donc est-ce que le monde du web, des médias en ligne, a pris la relève ou pas du tout?
1: Alors, effectivement, dans les années 90-2000 encore, il y avait tout un tas de journaux qui existaient, de journaux aussi qui se créaient, qui allaient durer 6 mois, 1 an, s'arrêter, etc. Et là, maintenant, depuis une dizaine d'années, on ne voit que des journaux qui se cassent la gueule et aucune relève du papier, quoi. Et par ailleurs, sur Internet, c'est pas mes habitudes. C'est, même si j'ai eu un blog pendant 10 ans, même si j'ai publié sur les réseaux sociaux, c'est pas perçu de la même manière, c'est pas le même public, c'est pas le même. Les dessins sont sortis de leur contexte, ils sont vus pas forcément comme on a envie qu'ils le soient, quoi. Avant, un type achetait Ciné Hebdo, il savait ce qu'il y avait dedans, quoi. Maintenant, n'importe qui tombe sur un dessin sur le web, il le décrypte comme il veut et pas forcément de la bonne manière, quoi. Et après, il y a l'aspect économique aussi. Sur Internet, il n'y a pas moyen de gagner sa vie, quoi. Ou très peu, il y en a quelques-uns, mais très peu, quoi.

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1: Et un jour, je discutais avec Sophie Lemaître, qui a sorti un livre un peu sur les procès Bayon et sur les menaces envers les journalistes et les dessinateurs de presse, entre autres. Quoi. Mm-hmm. Est-ce que toi, tu as été l'objet justement de menaces ou même d'attaques via les réseaux sociaux, puisque c'est un peu la porte ouverte à la haine? Ça t'est arrivé, toi, déjà, d'avoir des menaces, des insultes comme ça, de te sentir même menacé?
2: Des insultes, oui, mais comme je suis pas un dessinateur militant, donc quand je fais du dessin d'humour, en principe, il y a très peu de prise sur mes dessins pour la... même si peut toujours rien avoir, comme je disais tout à l'heure, tu fais dire ce que tu veux à un dessin, mais j'ai jamais eu trop de haters, quoi. J'en ai eu quelques-uns, mais que je prenais à la rigolade, donc ça se désamorçait assez vite le truc. J'ai jamais voulu jouer avec ça, quoi, à provoquer pour provoquer, et puis à m'amuser, voilà, avec les les connards des réseaux sociaux, quoi. Il y en a déjà assez, si je ne peux pas d'en rajouter une couche, quoi.
1: Je pense que tu as dû croiser beaucoup de dessinateurs dans ta vie, dans ta carrière, qui n'est pas encore terminée. Est-ce qu'il y a une relève avec une nouvelle génération, ou est-ce que c'est quelque chose qui a justement tendance à se perdre, puisqu'il y a de moins en moins aussi de supports pour accueillir ces dessins?
2: Alors, effectivement, quoi, j'aimerais pas avoir 30 ans aujourd'hui et démarrer dans le dessin de presse. C'est pas moi. Il y a... déjà, après moi, il y a une génération après moi, des gens comme Soulcier, Aurel, qui existent. Après, la vraie relève des jeunes de 30 ans, je vois passer des choses, mais je ne sais pas si ça va aboutir, s'ils vont persévérer, s'ils ne vont pas se lasser, quoi, de dessiner... en gros, gratuitement, pour se faire insulter, et sans cadre non plus, parce que c'est vrai que un journal, c'est un cadre, un support. On se revoit dans 10 ans, puis on fait le bilan, quoi.
1: Et là, aujourd'hui, on se retrouve, justement, on est à Bex, en Ardèche, hein, donc au Centre des Arts Satiriques, une initiative portée par Cyril Bosque, sa famille, beaucoup d'amis autour.
2: Beaucoup d'esclaves.
1: Beaucoup d'esclaves, ouais, des bénévoles esclaves. Hein, on en a vu pas mal défiler hier, quoi. Ça te fait chaud au cœur, quand même, de voir un petit peu toutes ces archives, toute cette presse papier. Qu'est-ce que ça te fait, tout ça?
2: Bah oui, moi, quand j'ai découvert Harakiri, j'avais 14 ans, mais ça a été la révélation. Et c'est vrai que le papier, le support papier, j'en ai toujours acheté, des journaux, etc. Quoi. Et c'est vrai que ça fait, je ne sais pas si ça fait chaud au cœur, mais ça ferait un... Donc, voilà, il ne faudrait pas qu'il y ait un incendie ici, parce que là, ça ferait vraiment chaud, tous ces papiers. Mais non, puis il y a... Ça, le papier reste quand même un peu, quoi, contrairement à ce qui se passe sur Internet, où c'est dilué, quoi, sur Internet. Y a des choses qui peuvent rester, mais c'est beaucoup plus dilué que là. Bah, effectivement, là, y a une collection complète de Charlie Hebdo, ça reste, voilà, un truc qui reste bien cadré, qui ne déborde pas, etc.
1: Ah, il a plus de 12 000 références là, dans ses rayonnages, les armoires un peu partout. Il y a des titres qui me sont totalement inconnus. Je ne dis pas que je les connais tous, mais c'est un peu aussi un peu mon dada, aussi la presse indépendante, quoi. Et c'est quand même assez impressionnant, toute cette diversité. Quand on voit qu'il en arrive de partout, quoi. Il a même des titres qui arrivent de Turquie. C'est assez fou quand même, toute cette production.
2: Et puis ça fait effet boule de neige. Que maintenant, de plus en plus, les gens savent qui est Cyril Bosque. Que les gens leur filent des journaux, donc il en accumule de plus en plus et il croule de plus en plus, et plus il croule sur les journaux, plus il est content, et plus tout le monde est content, finalement.
1: Oh ouais, puis il prépare des expositions, il est souvent présent aussi des fois sur des salons du livre, des salons de la presse, salons du dessinateur. Et je voulais te demander aussi, on parlait justement de l'impression des journaux, édites ou réédites régulièrement tes dessins dans des livres, entre autres des éditions Roukmout, par exemple. Ça, c'est un support qui permet justement encore d'exister aussi pour un dessinateur, c'est des supports qui sont encore viables.
2: Oui, non, parce qu'effectivement, de toute façon, le dessin de presse, le dessin d'humour en France n'a jamais trop existé en bouquin, à part Gay Luc, Vouch et Plantu. Ou après, si dans les années 70, bon, il y avait tous les gens des éditions du Square, les Cabus, voilà ce qui marche. Mais là, maintenant, effectivement, les livres de dessin de presse, c'est pas ça qui fait vivre son auteur, quoi. Ça fait plaisir d'avoir un recueil, de poser un espèce de jalon au niveau du temps, de ce qui s'est passé à un moment donné, quoi. Mais voilà, c'est un petit plus, quoi.
1: Et pareil, en tant que dessinateur, quand on travaille sur un recueil, par exemple, toujours, je les cite parce que j'aime bien ce qu'ils font, les éditions Roukmout, comment est-ce que tu travailles ? C'est des thématiques à chaque fois, ou est-ce que c'est, par exemple, l'année qui vient de passer en dessin, ou là où tu prends une thématique qui te porte, quoi, c'est quelque chose que tu as envie d'exprimer, et où tu vas chercher dans tes dessins, est-ce que tu crées des nouveaux dessins également pour ces éditions en livre ?
2: Alors déjà, j'essaie de faire en sorte que les dessins soient un peu, pas pérennes, mais qu'ils puissent dans 5 ans être compris sans forcément avoir à se demander. Donc j'évite tout ce qui est politique, tout ce qui est homme politique, politique politicienne, petite phrase du quotidien. Effectivement, je vais travailler sur des thèmes un peu plus grands. Voilà, les grands trains à la con, l'écologie, le genre, le féminisme. Le réchauffement climatique, etc. En me disant, voilà, c'est des thèmes un peu plus pérennes. Mais je me rends compte finalement qu'au bout de 5-6 ans, les choses ont quand même bien évolué et que les dessins, il y a certains dessins qui auraient tendance à mal vieillir, quoi. C'est assez marrant, ça.
1: On parlait justement aussi des revenus du dessinateur, hein, donc t'es payé par les journaux pour lesquels tu travailles, t'as des droits d'auteur sur les livres. Est-ce qu'il y a d'autres sources de revenus pour un dessinateur, comme, je sais pas, animer des ateliers, certaines interventions, est-ce qu'il y a d'autres choses à côté justement qui permettent de compléter ces revenus qui sont entre guillemets en baisse, vu la baisse du nombre de journaux aussi?
2: Bon, alors effectivement, moi, c'est vrai que j'ai pas trop à en avoir recours, mais animer des ateliers ou faire des interventions ou faire du dessin en direct aussi, que ce soit à la télé chez 28 minutes ou dans le cadre probablement de la Faux Jour, ça il en fait beaucoup. Il y a toujours moyen effectivement de ramasser un peu d'argent avec le dessin en sortant de la presse, quoi.
1: C'est vrai que ça, j'avais pas pensé, mais il y a ces dessins en direct à la télé, tu as participé, donc c'est sur Arte,
2: ouais.
1: Et donc ça, c'est quelque chose qui est régulier, ça demande aussi un travail là, de réactivité, parce que personnes sont en train de parler, il faut que toi, très rapidement, tu fasses un dessin en réaction à ce qui vient d'être dit.
2: Mais je l'avais fait quand j'étais plus jeune, ce genre de truc, mais Coco m'avait proposé, si je voulais, et non, c'est trop de stress, moi, j'aime bien être quand même posé pour avoir fait un moment pour avoir dessiné. J'aime bien dans mon bureau, voilà, sur ma petite table avec ma petite musique, mes chaussons, voilà, dans ma petite tour d'ivoire.
1: Des fois, les auteurs parlent de la page blanche, tu vois, cette peur de la page blanche. Toi, comment est-ce que tu travailles ? Est-ce que tu vas te promener ? Est-ce que tu fais la vaisselle ? Tu fais les courses et puis tu attends que l'idée vienne, et dès que l'idée vient, vite, tu sors ton calepin et ça y est, c'est parti. Ou est-ce que tu as une production qui est assez facile, assez aisée ?
2: Bah, ni l'un ni l'autre. Donc, j'essaie d'être une sorte de fonctionnaire de l'humour, quoi, en travaillant de 9h à 1h et de 2h à 6h. Et en dehors de ça, non, je cherche pas d'idées, je réfléchis pas. Et voilà, comme je dis, voilà, j'ai besoin quand même un peu de calme, d'être posé, de réfléchir avec feuilles et crayons pour chercher des idées, les trouver, etc. L'idée qui saute comme ça, c'est assez rare, quoi. C'est déjà arrivé, quoi, mais c'est rare, quoi.
1: Ah, si je te demandais ça, parce que j'ai un ami VS, hein, qui est dessinateur en Alsace, qui travaille entre autres pour La Glorieuse à Montpellier, et qui lui me disait, tous les matins, pendant son petit-déj, il écoute les infos, il écoute 2 ou 3 émissions pour justement attraper une idée du jour, de l'actualité, qu'après lui, il va retranscrire en dessin.
2: Chacun sa méthode.
1: Merci beaucoup, Berthe.
2: C'est moi qui te remercie.
1: Avec plaisir. Et puis, écoute, bonne continuation.
2: Oui, on va aller voir les bois, parce que ça donne soif, là.
1: Ah, il fait chaud, là. On est en Ardèche, presque le sud Ardèche, là. On est en plein mois de juillet.
2: Deux canicules, en plus.
1: Entre deux canicules. Bonne fin de séjour.
2: Merci. Pareillement.
1: C'était Les Hautes Voix de la Presse avec Berthe, dessinateur de presse rencontré lors de l'inauguration du Centre des Arts Satiriques. À la semaine prochaine, d'ici là.

0: 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Les chaises se libèrent. 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Trois petits points. Trois petits points, c'est la suite qui ne s'est pas encore écrite. Qui ne s'est pas encore décrite. Il y a cette table sur laquelle est posé de nombreux objets. De l'eau, des micros, une gazinière ou une plaque qui chauffe, mais qui ne chauffe plus. Ces objets, c'est ceux qui ont précédemment pris vie à travers le son. Ce sont eux que vous avez entendus, mais peut-être pas vus. Suspension, hésitation, silence. Trois petits points. Dot, dot, dot. C'est aussi un trou, un manque. C'est ce que l'on décide de ne pas montrer. Il s'est assis. Il va parler.
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Just.

Voilà, donc comme chaque jeudi, 22h, c'est Epsilonia. Vous êtes bien donc sur Radio Libertaire 89.4, la radio donc de la Fédération anarchiste, sans Dieu, ni maître, ni publicité, en un seul mot. Vous nous écoutez peut-être aussi donc sur les relais de l'émission, car Epsilonia est diffusé sur d'autres radios, Pinode, qu'on salue bien bas, donc sur le DAB à Mulhouse et à Paris. Et puis bien sûr, pour les habitants et habitantes de l'Île-de-France, pouvoir trouver Radio Libertaire sur le DAB, autour de chez vous, car Radio Libertaire est désormais sur le DAB depuis plus d'un an maintenant. Voilà. Et on a bien vu avec les migrations récentes, France Musique et autres, avec le DAB, que la FM est donc menacée. Donc il faut continuer d'écouter la radio FM un maximum avec des vieux postes et résister, voilà, au numérique autant que se peut. Ceci dit, peut-être qu'avec le DAB, c'est cool aussi d'écouter Epsilonia. Voilà, donc ça c'est le petit mot sur la radio. Ce soir, c'est donc les 4 Fantastiques. Là, on est 2, mais on va bientôt être 3. On ne sera pas 4. Donc ça veut dire qu'on va enchaîner en fait 3 mix voilà, de taille plus ou moins égale, de 40 minutes, avec des disques, des vieux médias. Ici, il y a des cassettes audio qui sont avec moi là. J'ai ramené pas mal de cassettes voilà, du label Région Karstique. Mon acolyte, lui, est venu avec des vinyles, des disques 33 et 45 tours. Voilà, et puis donc on attend Palix qui devrait arriver, lui, avec sûrement d'autres surprises, sûrement des CD. Lui, il est très CD. Voilà, donc c'est soirée vieux médias ce soir à la radio. Pour le programme, les archives, vous retrouverez bien sûr tout ça sur le blog de l'émission epsilonia-radio.blogspot.com. Il est temps de migrer. Blogspot, ça appartient à Google, donc il va falloir qu'on se creuse les méninges pour trouver un endroit où partir. Voilà. En tout cas, c'est toujours le lieu où on entrepose de moins en moins, mais on est certaines continuent à enregistrer, à mettre les archives, pour que vous puissiez donc nous réécouter autant que vous voulez. Notamment, c'est important, l'émission parfois avec des références un petit peu obscures, ça permet un petit peu de voyager dans le temps. Voilà, donc on vous souhaite une bonne soirée à l'écoute de la radio. On reviendra faire des petites intermissions pour expliquer les choses qu'on écoutera, qu'on a écouté ou qu'on écoute. On va commencer donc avec les vinyles. Bonne émission.

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6: Rebonsoir, vous êtes toujours sur Epsilonia avec les Fantastiques. On a démarré ce premier mix avec un superbe double album de Hans Rechelt. C'est une édition qui comprend une compilation faite de plusieurs de ses disques et parue sur le label Black Truffle, qui était mixé avec aussi un disque qui vient de sortir sur le label L'Acidoré de Arf Ursin et avec la chanteuse Bénédicte Darcin. Tout ça, on enchaînait avec Michael Ochea, musicien bien particulier, d'une qui joue d'une espèce de sitar à plat, voilà, d'instrument un peu homemade, fait maison, un peu dans le même esprit que Hans Rechelt qui fabriquait ses propres guitares. Tout ça enchaîné avec un double album paru sur le label Bandmad d'un groupe, une espèce de résurrection d'un groupe des années 72, Marvista. Le double album s'appelle Vision. C'est un groupe des années 76 qui a officié à Lille. Apparemment, c'est un duo, une espèce de proto crot rock synthé. Et on a terminé avec un disque de Pierre Bastien qui est Sound Paces Ethnology. C'est un travail qu'il a fait à partir d'archives, je pense peut-être liées au label Folkways, mais j'en suis pas complètement sûr. Voilà, un disque qui est un peu plus ancien. C'est une série en fait. C'est Warm Presents Sound Paces, c'est le volume 3. Voilà. On va enchaîner avec la suite.

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2: Donc toujours à l'écoute d'Epsilonia, Radio Libertaire. Voilà, là c'était la deuxième partie donc du mix. On a écouté en fait plusieurs cassettes sorties donc sur le label Région Karstique, donc un label qui a sorti à peu près une 7-8 cassettes. Là, j'ai pas le compte exact sous les yeux. On a pu écouter, on va dire. Je vais essayer de la retrouver dans l'ordre. D'abord Move Peace de Rebecca Bronté, avec une deuxième phase de Amédée des Murcia. Je pense qu'on écoutait la pièce de Rebecca, si je dis pas de bêtises, qui nous a en fait lancé un petit peu dans le mix. Puis après, c'est enchaîné avec une pièce de Mark Matter, qui a été suivi, en fait, qui a été accompagné par Christina Kubisch sur un vinyle. Remarquable qui est sorti là très récemment sur le label de Jelinek. Et puis on enchaînait avec Dernier Souffle, donc superbe cassette magnifique que j'adore, Sonia Soria et Edouard Suffrin, qui en fait provoque des avalanches d'électrons dans des composants germanium de manière à pouvoir générer du bruit. C'est assez magnifique. Et puis ça a été suivi donc par la toute dernière cassette Julien Claus chez Région Karstique. On a enchaîné avec Air Data, Émeric de Tépol pour finir. Et puis je l'ai oublié, mais à un moment on a eu cette superbe cassette Perpetuum Mobile Mirae de Andrew Diamond. Voilà, référence numéro 5. On reviendra un moment sur le label Région Karstique avec son créateur à l'occasion d'un de ses passages à Paris. On proposera de passer au studio, puis pour écouter les cassettes peut-être plus en détail, avoir un peu plus d'explications. Il y a un process qui est assez génial aussi sur la fabrication des cassettes. Voilà, ça c'était donc la petite playlist. Vous la retrouverez bien sûr sur le blog de l'émission epsilonia-radio.blogspot.com. Et puis on va enchaîner donc avec... Alex, bonne fin d'émission.

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Epsilonia, c'est toujours des petites dérives improbables. 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Et puis nous ici à Epsilonia,